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0: 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Je vais un autre car, how about through now? C'est pas about moi, c'est about tout! Merci beaucoup, bonne écoute.
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6: Bonjour, vous écoutez le bulletin nouvelle avec Lisa Mansouri. Le premier ministre de l'île de Prince-Édouard, Rob Lantz, lance de nouveaux programmes d'une valeur de plusieurs millions de dollars pour aider les entreprises de l'île à faire face aux répercussions des droits de douane américains. La province a annoncé vendredi un programme de 10 millions de dollars qui permettra aux entreprises d'obtenir des prêts pouvant atteindre 500 000. Innovation Île-du-Prince-Édouard prévoit offrir des subventions de 50 000 dollars aux entreprises afin qu'elles puissent explorer de nouveaux marchés, de nouvelles chaînes d'approvisionnement et accroître leurs échanges commerciaux. Ce programme devrait coûter environ 2,5 millions de dollars. La SPCA de la Nouvelle-Écosse a pris en charge l'application de la réglementation provinciale relative au bien-être des animaux d'élevage. Cette mesure vient élargir son rôle actuel qui consiste à traiter les plaintes pour cruauté envers les animaux et à coordonner les soins médicaux prodigués au bétail saisi, y compris les chevaux. Sarah Lyon, porte-parole de la SPCA, indique que les inspecteurs ont commencé en avril une formation conjointe et des stages d'accompagnement aux côtés du ministère. L'équipe est composée d'inspecteurs déjà en poste, spécialisés dans les animaux de compagnie et formés selon les normes nationales en matière de soins au bétail. Un homme du comté de Pictou en Nouvelle-Écosse fait face à plusieurs accusations liées à la drogue et aux armes. La police indique avoir arrêté un homme soupçonné de trafic de drogue alors qu'il sortait de son VUS à New Glasgow. Il aurait eu en sa possession 50 g de crack, 30 g de méthamphétamine, de l'argent comptant et un pistolet à air comprimé. L'homme âgé de 39 ans a été inculpé de trafic de drogue et d'autres infractions. L'avocat d'un homme, accusé d'avoir menacé de faire exploser le consulat américain à Halifax au début du mois, affirme que son client n'est pas prêt à demander sa libération sous caution. Ali Assacré a été arrêté le 10 août après s'être prétendument garé près du consulat avec une bonbonne de propane et des liquides inflammables dans son véhicule. Il fait face à plusieurs chefs d'accusation, dont une infraction liée à des menaces contre des personnes bénéficiant d'une protection internationale, ce qui est considéré comme un acte terroriste. Monsieur Assacré doit comparaître de nouveau devant le tribunal le 10 septembre pour plaider et indiquer le type de procès qu'il souhaite. Deux hommes font l'objet d'accusations après que la police a saisi 5 onces de cocaïne jeudi. La police de Terre-Neuve indique que les deux hommes, âgés respectivement de 75 et 24 ans, ont été arrêtés dans le quartier ouest de St. John's. Elle précise qu'une perquisition effectuée par la suite dans une résidence de Mount Pearl a permis de découvrir la cocaïne ainsi que de l'argent comptant, des pilules, des champignons hallucinogènes et des armes telles que des machettes, des poings américains et des gilets pare-balles. Un festival de musique a été annulé dans la ville de Holyrood à Terre-Neuve en raison de problèmes d'approvisionnement en eau dans la collectivité. La ville de Holyrood a annoncé cette annulation, précisant qu'environ la moitié de la population était privée d'eau depuis plus de 24 heures. Le maire a déclaré que toutes les ressources étaient mobilisées pour résoudre le problème d'approvisionnement en eau et que les billets pour le concert Squidfest Beach Party Ghost Country seraient remboursés. Et maintenant, voici les nouvelles de sport. Au soccer, le CF Montréal n'a pas fait le poids devant Lionel Messi et l'Inter de Miami, s'inclinant 7-1 au New Stadium. Messi a marqué 4 des 7 buts de son équipe, dont 3 en deuxième demi. Fabien Herbert a marqué l'unique filet du CF Montréal, qui avait abordé la rencontre avec une séquence de 4 matchs sans défaite. Au cyclisme, l'Espagnol Enric Mas a remporté la 9e étape du Tour d'Espagne hier matin pour consolider sa première place au classement général. Mas a obtenu le maillot rouge de meneur lors de la 8e étape, à la suite de l'abandon du Slovène Tadej Pogacar, qui a lourdement chuté pendant la course. Au tennis, le Suisse Roger Federer, premier homme à remporter 20 titres du Grand Chelem en simple, a été intronisé au temple de la renommée du tennis international à Newport, au Rhode Island. Avec émotion au point de fondre en larmes en plusieurs occasions, Federer a rendu hommage à sa conjointe Mirka, à Stefan Edberg, le héros de son enfance, et son ancien entraîneur, Séverine Lutti. En course automobile, le champion du monde en titre Lando Norris a prolongé son contrat avec McLaren jusqu'en 2030, a annoncé l'écurie de Formule 1. Des détails financiers n'ont pas été dévoilés, mais selon l'agence The Press Association, le pilote britannique pourrait toucher jusqu'à 35 millions de dollars par année. Âgé de 26 ans, Norris est devenu l'an dernier le premier pilote de McLaren à gagner le championnat des pilotes depuis Lewis Hamilton en 2008.
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7: Non, non, c'est pas un problème technique, là. Ce n'est pas la mélodieuse voix de notre amie Mélodie ce matin. Sa mélodie du bonheur, elle la transporte en après-midi. C'est le bonhomme qui est de retour en ce lundi 31 août. Allô tout le monde? Ben oui, c'est François de retour. C'est la grande rentrée, hein? C'est la rentrée de l'école, c'est la rentrée politique et c'est la rentrée de votre animateur. Moi, je suis comme les mauvaises herbes. Vous pensez que vous m'avez chassé, je reviens. Je reviens, ça repousse tout le temps. Pas de suave, je suis là. Alors, bon début de journée. J'allais dire bon début de saison parce que, bon, pour vous, c'est pas une saison particulière. Sinon que oui, ça reprend avec l'école, là. Les plus vieux, plus vieilles sont partis pour le post-secondaire ou l'université déjà depuis un petit moment. Puis les plus jeunes, ben ça rentre à l'école ces jours-ci. Là, c'est ça. Puis à la garderie, puis c'est une première. Ben là. Nous, c'est pas une première. Nous, on reprend toujours 7h à 9h. C'est François le matin. Et puis, on part ça en musique, tranquillement. Là, je bouleverse votre vie. Je le sais, c'est un choc ce matin. Mais je fais pas trop la bouleverser tout de suite. Je vais vous prendre en douceur, n'est-ce pas? Alors, on va commencer ça en musique avec... ça, c'est une bonne idée. Avec une jeune femme originaire d'Halifax, un produit du Conseil scolaire acadien-provincial. Elle a fait ses études en français dans notre réseau au secondaire. C'est Serena Wu qui parle... elle est polyglotte, Serena. Elle parle au moins trois langues que je sais. Hein? Et elle chante soit en français ou en anglais, mais là, elle va pousser la chanson en français pour bien amorcer la journée. Bon début de journée, tout le monde!

0: La météo pour le Grand Havre, c'est généralement soleil aujourd'hui. Les vents sont du nord-ouest à 20 km/h. Il fera 23 degrés, très agréable comme journée. Partiellement nuageux ce soir et la nuit prochaine, il y a un peu de brouillard comme c'est souvent le cas ce temps-ci de l'année. Les vents sont du nord-ouest à 20 km/h et puis le minimum est à 12 degrés. Demain, alternance soleil de nuages, maximum 22. Et c'est la même chose pour mercredi, mais avec 23 degrés.
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Alors, vous avez passé des belles vacances? Oui, je vous ai dit que je vous prenais en douceur ce matin. Je veux pas trop vous brasser. Vous avez passé des belles vacances, un bel été. C'est un été, c'est pas le plus grand été qu'on a eu, mais c'est un été. Un été, c'est toujours le fun, hein? Parce que ça permet de sortir, d'être dehors, puis d'aller visiter un petit peu. Parfois, on prend les vacances comme telles. D'autres fois, on reste dans le coin pour différentes raisons. Parce qu'on prend les vacances en hiver, par exemple, ou parce que, bon, on est serré dans le budget, peu importe. Mais on fait des sorties à gauche et à droite. C'est ça qui est le fun aussi l'été, hein, de sortir de la maison, parce qu'à l'automne, quand arrive octobre, novembre, là, on rentre dans la maison, c'est pas pareil. Alors, on profite du beau temps. Moi, je vais vous dire un truc, en tous les cas, j'en ai profité. C'est sûr que j'avais un long congé cet été. C'est la première fois de ma vie, d'ailleurs, que je vis ça. C'est ma 48e année, si on veut, à la radio, même si j'ai été un certain nombre d'années où j'ai quitté un poste à temps plein, j'étais toujours présent d'une manière ou d'une autre à la radio. Alors, et c'est la première fois que j'avais 3 mois à moi, là. 3 mois pour vraiment débrancher puis faire autre chose. Et comme vous le savez, si vous vous en souvenez, j'habite à l'île d'Anticosti, donc c'est un lieu excessivement nature. Il n'y a pas beaucoup de gens qui vivent à l'île, 200 en permanence, à peu près 325 en été, 400 avec les touristes, et puis c'est une immensité en plein milieu du golfe. Donc on peut toujours faire du plein air, puis il n'y a pas d'animaux agressants, il n'y a aucun prédateur. Tu risques pas de tomber sur un ours ou sur un coyote, un loup, un cougar ou quoi que ce soit. Tu peux aller partout. Alors, moi, j'ai visité, c'était mon occasion de visiter une partie de l'île, en profiter pour l'été. Donc, j'ai pas quitté l'île. J'étais insulaire tout l'été. Depuis que j'ai mis les pieds là, le 28 octobre, je n'en suis pas sorti. Je me disais, j'irai pas faire un tour sur le continent. J'ai la chance en été de découvrir le coin. Alors, j'espère que l'été a été bon pour vous. Puis, je suis sincère. Quand je vous dis ça, là, je remplis pas du temps à la radio, là. C'est que je le souhaite vraiment. Parce que je trouve qu'on mérite aussi un temps pour soi dans la vie. Puis bon, là, je mets ça entre parenthèses. Pour moi, on s'entend que c'est particulier, là. Mais du temps pour soi, pour être capable de faire autre chose que toujours de la job. On peut aimer ça, un job, mais on a besoin de faire autre chose. Faut se souvenir qu'on n'a pas été créé pour travailler autant que ça, selon un horaire aussi fixe. Et avec autant de pression, hein. C'est venu ça lorsqu'on a inventé toutes sortes de machines, la chaîne de production et compagnie, là. Tout ce qui s'appelle industriel, il a bien fallu bâtir des horaires pour qu'on soit capable de produire. Et c'est comme ça qu'on a imposé l'horaire de travail, c'est ça. Mais bon, alors tout ça pour dire qu'on va reprendre nos marques ensemble aujourd'hui. Je suis content de vous retrouver. Si j'avais pas envie de vous retrouver, je serais pas là. Alors, je suis vraiment content de vous retrouver, puis on va se faire une belle fin d'été. J'ose pas dire l'automne tout de suite, là. Wouche, l'automne, on n'est pas rendu là. Une belle fin d'été, on passera l'automne quand on sera rendu là. Un jour à la fois, on vit dans le présent.

Bon, je dois vous prévenir que vous allez peut-être remarquer quelques petits changements à l'émission du matin, graduellement. Je suis certain que vous n'avez pas un calepin de notes là, avec des petits carrés, puis vous cochez chaque fois que ça ressemble à ce que vous connaissez. Non, nous, on planifie des choses. Vous, vous êtes branché à la radio pendant le temps que vous pouvez être branché à la radio, puis vous remarquez pas tout, mais il va y avoir des petits changements dans l'émission du matin, graduellement, vous allez noter ça. Comme là, à cette heure-ci, je vais vous parler de sport, d'habitude. Je faisais ça un peu plus tôt dans l'émission, hein. Je faisais ça en deuxième intervention, mais j'ai envie de vous parler le matin. On ne veut pas commencer tout de suite avec les sports. On va prendre le temps de se parler, comme on l'a fait tantôt, puis là, ben, on aura le bulletin de sport à cette heure-ci. J'ai regardé ça d'un œil distrait, je dois dire. J'ai vu que le club de soccer féminin Halifax semblait bien aller. Club de soccer masculin m'a un peu déçu d'après les résultats que je vois, mais bon, on va regarder ça plus avant demain, là. On recommence les choses ce matin. Et je dois confesser, par exemple, un truc. C'est que je ne sais pas toujours comment ça va se passer à l'émission du matin. Il y a des fois, j'ouvre le micro, là, et j'ai aucune idée de ce que je vais dire. C'est pas parce que j'ai pas des choses intéressantes à dire, mais j'y vais beaucoup sur l'impulsion du moment. Et il y a des fois où je me surprends moi-même. Je dis quelque chose à la radio, j'avais aucune idée que je savais ça, puis là, je l'entends tout d'un coup, puis là, je me dis, « Hey, je savais ça? » Ben, je savais pas que je savais ça. Mais en l'entendant, là, je sais que même si je savais pas que je savais ça, je le savais. Vous me suivez? Non? OK, je le savais. Alors, c'est pour ça que je dis que le matin, j'aime beaucoup ça, animer cette émission-là, parce que j'apprends des choses en m'écoutant moi-même, vu que je ne savais pas ce que j'allais raconter. Mais à cette heure-ci, on va faire les sports le matin, ça c'est certain. Il y a des choses qui vont rester dans l'émission, comme par exemple Le Monde selon François. Ça, je traîne ça dans ma besace, ce concept-là, depuis les débuts de ma radio. J'aime ça beaucoup, vous apprendre des trucs. Moi, j'aime vous apprendre des trucs, c'est ça. Je dis que j'en apprends moi-même en écoutant l'émission, mais j'aime ça quand vous quittez, vous avez écouté 10 minutes, vous avez écouté une heure, vous avez écouté l'émission complète, avoir l'impression que vous avez appris quelque chose. C'est important, ça me semble, c'est pas du temps brûlé, non. Même si c'est amusant, il y a une blague à quelque part, il y a toujours un fond de vérité. Alors à cette heure-ci, ce sera les sports, oui, c'est ça. Bon, alors on reprend nos marques tranquillement, hein, comme je disais tantôt, puis il y a toujours beaucoup de musique. Ça, c'est un incontournable. On aime la musique le matin, si on a besoin de ça, parce que si je placote tout le temps. À un moment donné, vous allez vous tanner. Là, vous dites, ben là, coudonc, y a-tu de la musique dans cette émission-là? Ben, il y a Danny Boudreau, à l'instant, en musique, à votre radio.

0: Si vous avez pris des vacances, les amis, pendant l'été, vous êtes probablement arrivé à la même conclusion que moi. Bon, je vous ferai pas croire que je suis parti de la maison pendant 3 mois, là. Il y a personne qui a les moyens de faire ça. J'y arrive d'ailleurs aux moyens. Ça coûte cher, hein, quand même, les vacances. Quand tu parles, là, le restaurant, ça coûte un bras, l'hôtel, l'essence. On se gâte, mais à chic sur la carte, puis on se récompense, on réglera ça plus tard. Parce que, veux pas, on en a besoin de vacances, on a envie de sortir de son monde et puis partir avec la petite famille, vivre des souvenirs également, hein? Vivre des souvenirs avec les jeunes. Ça, c'est important. Créer des souvenirs. Alors, c'est le bon côté des vacances. Mais non, moi, je suis pas parti 3 mois en vacances comme ça parce que je suis animateur de radio, là, je contrôle pas 3-4 puits de pétrole. Mais j'ai remarqué une chose, par exemple. Dans les hôtels, il y a quelque chose qui s'est vraiment amélioré. C'est la qualité des serviettes d'hôtel. Ah, vous savez, là, une serviette, là, épaisse, moelleuse. Êtes-vous comme moi? On aime ça, hein, s'enrubaner dans une serviette un peu lourde, puis moelleuse, douce. Ça fait du bien quand tu sors de la douche, c'est doux. Ah, tu te récompenses. Mais elles étaient tellement épaisses et moelleuses, les serviettes, pendant mes vacances, que j'arrivais même pas à fermer ma valise.
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5: Rejoignez le FrancoFest le vendredi 30 octobre dès 19h30 pour un spectacle intime avec la légende musicale louisianaise Zachary Richard à la salle Georges Cottreau à l'école du Carrefour à Dartmouth au 201C Avenue du Portage. 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Profitez de cette belle balade pour réfléchir et échanger en français avec d'autres francophones dans une atmosphère détendue et bienveillante. 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Rendez-vous le mercredi 2, 9, 16, 23 et 30 septembre, ainsi que le mercredi 7, 14, 21 et 28 octobre à 12h15 au 5509 rue Young. Pour plus d'informations et pour vous inscrire, visitez afhalifax.ca sous la rubrique « Événements ». Pour célébrer la rentrée tout en gourmandise, l'Alliance française à Halifax vous invite à déguster une délicieuse part de quiche de chez LF Bakery. 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C'est au 5509 rue Young que ça se passera. Pour plus d'informations, visitez eo-halifax.ca et cliquez sur l'onglet « Événements » ou écrivez à Mélanie à culture@afhalifax.ca.
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Sous ma peau, une chanson de Véronique Bilodeau qu'elle a écrite pour essayer de chasser ce vague à l'âme qu'elle avait de sa rupture avec son chum à l'époque. Ça n'a pas été une chanson facile à écrire. Elle disait qu'elle avait trouvé sa musique, son refrain, et ça a pris un an avant d'être capable de coucher les paroles pour se libérer de ce poids qu'elle avait vécu. Puis ça a fait une chanson, c'est bête, mais c'est la chanson de Véronique Bilodeau qui a connu le plus de succès dans les palmarès. Ben, tant mieux pour elle. Travaille fort, Véronique, puis elle est bonne. Elle est vraiment bonne. Son album est excellent. Gentille, cette personne-là, en plus. Et dans les écoles, si jamais vous cherchez des artistes qui ne sont pas acadiens, disons, on préfère les artistes de chez nous, mais si vous en importez de l'extérieur, Véronique, elle adore travailler avec les jeunes. Vraiment, c'est vraiment quelqu'un qui aime ça fondamentalement. Elle est bien gentille. Puis, bon, elle est douce au regard aussi, il faut l'avouer. Hein. J'ai droit de dire ça, c'est une amie. On peut complimenter encore les gens de nos jours, hein? J'espère que c'est pas interdit de complimenter quelqu'un. Bon, cela dit, où est-ce que j'en suis, là, lundi matin? Lundi matin à cette heure-ci, ah ben, on retrouve nos bonnes vieilles habitudes. La foule qui crie. La foule est en panique. Ah ben oui, c'est parce que c'est l'heure... C'est l'heure de la chronique d'horreur! On se souvient de ce qu'est la chronique d'horreur. C'est le prix du pétrole. Ah, je vais pas vous lâcher le lundi matin. Là, j'essaie de vous guider quand même pour qu'on connaisse l'étendue des dégâts. Alors, pour ce qui est du Nouveau-Brunswick, le prix à la pompe pour l'essence sans plomb, ordinaire, en libre-service, là, quand vous faites le job vous-même, là, bon, ben, ça a monté de 3,6 cents de pendant le week-end et ça coûte la modique somme d'1,80 10,3. Ah, c'est donné. Ah, c'est donné. C'est plus élevé quand j'ai quitté. Je comptais sur vous pour essayer d'améliorer ça. Non, pas tout. 1,80

0: Nouveau-Brunswick 196,3 et à l'Île-du-Prince-Édouard 191,9. Bon, en voilà une affaire qui n'a pas trop changé pendant mon absence.
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0: Pour célébrer le retour du monde selon François, je vous apprends aujourd'hui que les broyeurs à déchets de Manhattan mangent mieux que 30 % de la population. Ça part bien notre affaire avec le monde selon François. En fait, il faut comprendre que l'expression « le broyeur à déchets de New York mange mieux que la majorité des gens » fait référence au phénomène fascinant des fourmis de New York. Elles sont rebaptisées ainsi parce que les scientifiques remarquent qu'elles ont un régime alimentaire urbain. Alors, c'est une alimentation de restaurants rapides, en fait, que les fourmis de New York, à Manhattan particulièrement, ont développé. Elles consomment principalement des restes de fast-food jetés par les humains. Et leur menu est assez varié, là. Ça passe des chips au hot-dog, au beigne, à la pizza, au burger, puis évidemment, les sodas, hein, là, les boissons gazeuses. Et elles ont une préférence marquée, selon les études qu'on a faites sur ces fourmis-là, pour les produits qui sont riche en lipides et en sucre aux aliments naturels qu'elles aiment moins. Donc là, ce qu'on comprend, c'est que ces fourmis-là, quand on fait l'analyse isotopique de leur tissu, on comprend qu'elles ont changé leur alimentation carrément. Elles bouffent du fast-food à New York, à Manhattan, parce que la signature carbone de ces fourmis-là est identique à celle de la malbouffe humaine. Alors en fait, c'est qu'elles ont modifié leur métabolisme pour digérer de grandes quantités de sucre raffiné, pareil comme dans un Big Mac ou dans des beignes. Par contre, les fourmis vivant dans des parcs comme à Central Park, elles ont gardé un régime plus naturel à base d'insectes et de graines, contrairement à leurs homologues des trottoirs de Manhattan. C'est fou, hein? Le monde animal va toujours m'épater. Alors, les fourmis qu'on trouve le long des bâtisses à Manhattan sur les trottoirs, elles bouffent du fast-food et dans les parcs, elles continuent de manger ce qu'elles devraient manger. C'est pour ça que, compte tenu que ce n'est pas tout le monde qui a l'argent pour manger correctement ou même manger à sa faim à New York, que l'on dit que ces broyeurs à déchets, ces fourmis, mangent mieux que 30 % de la population new-yorkaise.

Tantôt, je vous disais, pendant la chronique d'horreur, que ça n'avait pas tellement changé les prix au niveau de l'essence. Il y a de quoi ça a même monté un peu. Entre le moment où j'ai quitté à la fin mai et le moment de mon brillant retour acclamé ce matin. Mais je regarde ça, là. Puis en fait, j'ai bien fait de prendre 3 mois de congé. Sérieusement, il n'y a pas grand-chose qui a changé pendant ce temps-là. Honnêtement, là, on regarde ça. Ça s'entretue encore entre Russes et Ukrainiens. Ça n'a pas changé, ça, cette histoire-là. Et puis, en Iran, tiens, la guerre qui devait se régler en une semaine, là, par le beau Donald puis les Iraniens, ça n'a pas tellement changé ça non plus. On est toujours exactement au même point, là. Puis ça a son incidence sur les prix du pétrole. Et c'est toujours pas le détroit d'Ormuz, l'endroit idéal pour aller se promener en voilier, là. Si tu veux sortir ton voilier, va ailleurs, essaie autre chose, mais pas le détroit d'Ormuz. Ça marche pas, ça. Puis, en parlant du beau Donald, ça va toujours pas mieux non plus entre Mark puis lui, là. Non, je suis parti, ça se garochait des tarifs. Je reviens, ça se garoche encore des tarifs. Ça n'a pas évolué, non? Ben, il y a quelque chose qui a changé. Le lac Ontario s'appelle le lac America. Ah, ça, dans la tête du beau Donald. Mais tout ça pour dire que cet été, finalement, la grande actualité n'a pas tellement changé. On est encore au même point. Mais ça n'a pas évolué vraiment. Ça ne s'est pas amélioré, en tous les cas. Ça, c'est certain. Puis, qu'est-ce que... Ah oui, ça, c'est drôle. Ça, c'est quand même assez drôle. Tim, en Nouvelle-Écosse, Tim Houston, m'écrit à toutes les semaines. Je reçois toujours une communication de Tim pendant la semaine dans mes messengers. Ben, croyez-le ou pas, et je ne blague même pas, à compter de juin, je n'ai plus reçu de communication de Tim. Zéro, comme dans zéro, puis une barre. Plus rien. Niet. Nada. J'ai plus de communication, Tim. Je n'existe plus pour Tim à partir du mois de juin. Ben, croyez-le ou non, la semaine dernière, dans ma dernière semaine de vacances, j'ai reçu un message de Tim. Vraiment, les messages ont repris dans ma dernière semaine avant les vacances. C'est étrange, j'allais me dire, hein? Ben, peut-être pas tant, finalement. Il y a peut-être quelqu'un qui écoute là, la radio le matin dans sa gang. Alors, toujours est-il que ça reprend aussi. Vous voyez, ça n'a pas changé. Il m'écrivait... Hein, jusqu'à la fin mai, cessé d'écrire pendant l'été, puis il a recommencé à m'écrire maintenant que je m'en viens. Alors, ben, je suis arrivé, en fait, vous avez remarqué. Hein? Donc, tout ça pour dire que sinon, j'ai vraiment rien raté cet été. C'était le bon moment pour prendre des vacances. Je dis j'ai rien raté, c'est pas vrai. J'ai raté la fête nationale. J'ai vu que vous aviez eu une belle fête nationale. Puis j'ai vu que notre équipe s'est éparpillée, là, puis est allée en profiter aussi. Ça, c'est bravo. Alors, je suis content pour vous. Vous avez eu une belle fête nationale. C'est mérité, puis c'est un beau moment par chez nous. Un beau moment pour célébrer en français. Alors ça, j'ai raté ça. Mais pour le reste, on dirait que l'actualité s'est retenue. Alors, voilà, on reprend le collier ce matin. Je mets les choses en ordre un peu, là, puis on repart ça pour une saison jusqu'à la fin mai l'an prochain. C'est ça. C'est la 4e saison, hein? Mine de rien, là, c'est ma 4e saison à l'antenne le matin. Mais c'est ça. Il y a des affaires stables dans la vie. Non seulement les chicanes dont j'ai parlé, mais votre ami François le matin.

0: Oh boy, ce matin, là, je vous garantis ce matin que je suis rouillé un peu, hein? Oui, me lever à 4h et quelques du matin, pas fait ça depuis la fin mai, et animer de la radio le matin, je suis vraiment rouillé, là. Il se passe que je devrais prendre mon bain dans l'huile d'olive, tellement je suis... Ben oui, je suis pas pour prendre ça dans la valvoline, hein, vous savez ça. Non, l'huile d'olive, ça sent meilleur. Parce que, oui, c'est ça, faut se remettre dedans, le chien est un peu rouillé. Mais... Pas fou, par exemple. Pas fou. Pas si brillant. Pas moi qui ai inventé l'eau tiède. Non, ni les boutons à quatre trous. Mais pas fou, par exemple. Je reviens de 3 mois de congé, un 31 août, pour une semaine normale de travail. Ça, vous me suivez jusque-là. Sauf qu'après ça, le week-end prochain, c'est un week-end de 3 jours. Je reviens après ça 4 jours de boulot, avec une fin de semaine qui suit tout de suite. Je le sais. Pas seulement une question d'être beau, humble et modeste dans mon cas. Il faut que ça mouline là-dedans aussi. Puis ça mouline quand même pas si pire. En parlant de mouliner, hé les gars, ouais, c'est votre 4 minutes de gloire. Travaille pas fort, c'est un journaliste. 4 minutes, un bulletin de nouvelles. Dans 3 minutes en plus. Vous en pensez quoi, les gars?
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0: Eh boy, ça s'annonce bien les nouvelles de 8 heures. Oh, OK. Bon, ben, c'est là qu'on s'en va, ensemble, dans la bonne humeur, parce que l'inverse, ça sert pas à grand-chose. Hein. Alors, bon début de journée, tout le monde, dans le trafic, au bureau, à la maison, ou peut-être encore en vacances, quand même.
2: Oh.

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4: Bonjour, vous écoutez le bulletin nouvelle avec Lisa Mansouri. Le premier ministre de l'île de Prince-Édouard, Rob Blunt, lance de nouveaux programmes d'une valeur de plusieurs millions de dollars pour aider les entreprises de l'île à faire face aux répercussions des droits de douane américains. La province a annoncé vendredi un programme de 10 millions de dollars qui permettra aux entreprises d'obtenir des prêts pouvant atteindre 500 000. Innovation Île du Prince-Édouard prévoit offrir des subventions de 50 000 dollars aux entreprises afin qu'elles puissent explorer de nouveaux marchés, de nouvelles chaînes d'approvisionnement et accroître leurs échanges commerciaux. Ce programme devrait coûter environ 2,5 millions de dollars. La SPCA de la Nouvelle-Écosse a pris en charge l'application de la réglementation provinciale relative au bien-être des animaux d'élevage. Cette mesure vient élargir son rôle actuel, qui consiste à traiter les plaintes pour cruauté envers les animaux et à coordonner les soins médicaux prodigués au bétail saisi, y compris les chevaux. Sarah Lyon, porte-parole de la SPCA, indique que les inspecteurs ont commencé en avril une formation conjointe et des stages d'accompagnement aux côtés du ministère. L'équipe est composée d'inspecteurs déjà en poste, spécialisés dans les animaux de compagnie et formés selon les normes nationales en matière de soins au bétail. Un homme du comté de Pictou en Nouvelle-Écosse fait face à plusieurs accusations liées à la drogue et aux armes. La police indique avoir arrêté un homme soupçonné de trafic de drogue alors qu'il sortait de son VUS à New Glasgow. Il aurait eu en sa possession 50 g de crack, 30 g de méthamphétamine, de l'argent comptant et un pistolet à air comprimé. L'homme âgé de 39 ans a été inculpé de trafic de drogue et d'autres infractions. L'avocat d'un homme, accusé d'avoir menacé de faire exploser le consulat américain à Halifax au début du mois, affirme que son client n'est pas prêt à demander sa libération sous caution. Ali Asakré a été arrêté le 10 août après s'être prétendument garé près du consulat avec une bonbonne de propane et des liquides inflammables dans son véhicule. Il fait face à plusieurs chefs d'accusation, dont une infraction liée à des menaces contre des personnes bénéficiant d'une protection internationale, ce qui est considéré comme un acte terroriste. Monsieur Asakré doit comparaître de nouveau devant le tribunal le 10 septembre pour plaider et indiquer le type de procès qu'il souhaite. Deux hommes font l'objet d'accusations après que la police a saisi 5 onces de cocaïne jeudi. La police de Terre-Neuve indique que les deux hommes, âgés respectivement de 75 et 24 ans, ont été arrêtés dans le quartier ouest de St. John's. Elle précise qu'une perquisition effectuée par la suite dans une résidence de Mount Pearl a permis de découvrir la cocaïne ainsi que de l'argent comptant, des pilules, des champignons hallucinogènes et des armes telles que des machettes, des poings américains et des gilets pare-balles. Un festival de musique a été annulé dans la ville de Holyrood à Terre-Neuve en raison de problèmes d'approvisionnement en eau dans la collectivité. La ville de Holyrood a annoncé cette annulation, précisant qu'environ la moitié de la population était privée d'eau depuis plus de 24 heures. Le maire a déclaré que toutes les ressources étaient mobilisées pour résoudre le problème d'approvisionnement en eau et que les billets pour le concert Squidfest Beach Party Ghost Country seraient remboursés. Et maintenant, voici les nouvelles de sport. Au soccer, le CF Montréal n'a pas fait le poids devant Lionel Messi et l'Inter de Miami, s'inclinant 7-1 au New Stadium. Messi a marqué 4 des 7 buts de son équipe, dont 3 en deuxième demi. Fabien Herbert a marqué l'unique filet du CF Montréal, qui avait abordé la rencontre avec une séquence de 4 matchs sans défaite. Au cyclisme, l'Espagnol Enric Mas a remporté la 9e étape du Tour d'Espagne hier matin pour consolider sa première place au classement général. Mas a obtenu le maillot rouge de meneur lors de la 8e étape, à la suite de l'abandon du Slovène Tadej Pogacar, qui a lourdement chuté pendant la course. Au tennis, le Suisse Roger Federer, premier homme à remporter 20 titres du Grand Chelem en simple, a été intronisé au temple de la renommée du tennis international à Newport, au Rhode Island. Avec émotion au point de fondre en larmes en plusieurs occasions, Federer a rendu hommage à sa conjointe Mirka, à Stefan Edberg, le héros de son enfance, et son ancien entraîneur, Séverin Lutti. En course automobile, le champion du monde en titre Lando Norris a prolongé son contrat avec McLaren jusqu'en 2030, a annoncé l'écurie de Formule 1. Des détails financiers n'ont pas été dévoilés, mais selon l'agence The Press Association, le pilote britannique pourrait toucher jusqu'à 35 millions de dollars par année. Âgé de 26 ans, Norris est devenu l'an dernier le premier pilote de McLaren à gagner le championnat des pilotes depuis Lewis Hamilton en 2008.
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1: J'avais besoin d'une petite musique en douceur pour annoncer mon retour. Quelque chose qui passe inaperçu. Juste pour dire que ça soutient mon propos. Ben, j'ai trouvé ça. Je me dis que c'est approprié. J'ai l'impression d'être Elvis avec 25 kilos en trop qui rentre avec son écharpe blanche dans un show à Las Vegas, tu trouves pas?

Maintenant que vous avez peut-être vaguement remarqué qu'il y avait une petite musique, je vous dis que nous sommes à la deuxième heure de C'est François le matin. Oui, oui, oui, ça a repris cette histoire-là pour une autre saison, une quatrième saison. Ça a l'air de rien, mais je m'incruste, là. T'es parti 3 mois, mais je suis de retour. Alors, c'est pas la mélodieuse voix de ma collègue. Mélodie, je sais pas si elle est debout à cette heure-ci. Mélodie, là, elle doit être au paradis. Elle a plus à se lever tôt. Ouais. Mais je dois la remercier. Merci, Mélodie, d'avoir investi ton été à te lever avec les petits oiseaux qui gazouillent le matin et puis te lever de bonne heure comme ça. Merci d'avoir tenu le fort et diverti et informé et quoi encore les gens le matin. C'est bien apprécié. Belle expérience pour Mélodie. Bon, cela dit, ben oui, le bonhomme est de retour ce matin. On constate ça. Là. Ouais, c'est ça. Une quatrième saison, c'est ce que je disais. Hein. Je suis arrivé en novembre 2023 à l'antenne. C'était commencé depuis peu la saison, puis ben là, je suis arrivé là. Puis j'y suis pour une quatrième. Après 3 mois de vacances, oui, je sais, c'est pas, je veux pas tourner le fer dans la plaie. Là. C'est pas tout le monde qui a 3 mois de vacances. Je le sais. Ah, 3 mois de vacances.

0: Hey, ça, c'est le cœur de l'orchestre symphonique de Memram Cook. Je pense qu'ils sont un peu jaloux parce que j'ai eu 3 mois de vacances. Ouais, 3 mois de vacances. Ça fait beaucoup de bien, je dois dire. Oui, vraiment. Mais là, ce matin, le cadran, il a sonné de bonne heure. Oui, c'est ça. 4h20, là, j'avais perdu l'habitude. 4h20 du matin.
1: C'est la vie.
0: Ah ouais, c'est la vie, il faut reprendre le travail. Mais sur ces 3 mois de vacances, 10 semaines, je dois dire quand même que j'en ai pris 7 à mes frais. Ils sont gentils ici, à ces médias, à votre radio. C'est vraiment du monde bien, bien gentil, mais ils m'ont permis de prendre 3 mois de vacances. Mais je n'étais pas payé pendant 3 mois, là. J'avais mes 3 semaines de vacances, puis le restant, c'était à mes frais. Donc, je suis revenu travailler parce que, oui, j'aime ça, puis je suis content de vous retrouver, mais j'avais besoin aussi de...
1: Money.
0: C'est ça. Et c'est pas, faut que je l'avoue, j'en ai besoin aussi. Et moi aussi, là, l'épicier me trouve bien gentil, mais il faut que je paye pour ma bouffe. Et moi, ma façon de gagner mon argent dans la vie, c'est d'être... C'est ça, faut que je sois morning man. Moi, c'est comme ça que je gagne ma vie. Alors, je suis de retour parce que fondamentalement, un morning man, ça travaille le matin à la radio. C'est ça. Alors, comme je fais ça, depuis quasiment aussi longtemps que Marconi a inventé la radio, ben c'est le temps de revenir. Puis je suis content d'être avec vous pour une autre saison d'aventure. Hein? On va s'amuser à suivre l'actualité, à commenter ce qui se passe chez nous, à voir ta musique, puis à se faire des bons matins. Et je vais être là pour vous comme un ami à la radio. Fidèle quotidiennement. C'est vous qui décidez quand vous allez voir votre ami. Dans ce cas-ci, c'est plus écouter votre ami. Mais voilà, moi, je suis là pour vous. Alors, il y a de la musique dans cette émission-là aussi, c'est sûr. Et puis, pour faire le lien, hein, faire le lien entre la musique de chez nous et puis l'émission du matin, ben voici Éric Dion avec des matins fragiles.

0: La météo pour le Grand Havre, c'est généralement soleil aujourd'hui. Les vents sont du nord-ouest à 20 km/h. Il fera 23 degrés, très agréable comme journée. Partiellement nuageux ce soir et la nuit prochaine, il y a un peu de brouillard comme c'est souvent le cas ce temps-ci de l'année. Les vents sont du nord-ouest à 20 km/h et puis le minimum est à 12 degrés. Demain, alternance de soleil de nuages, maximum 22. Et c'est la même chose pour mercredi, mais avec 23 degrés.
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Et oui, ben oui, c'est un grand moment de radio qui est de retour. Et mes questions existentielles aussi. Je le sais, gens heureux, quand tous les bonheurs vous frappent en même temps. Cependant, avant que je me pose ces questions tout aussi excitantes que permanentes, il y a une mise au point à faire, je dirais, ce matin. En raison des risques d'incendie dans la région, là, ce serait gentil d'attendre un petit peu avant de déclarer votre flamme à l'intrigue. En parlant de flamme, il y a eu des temps très chauds, grande chaleur, des temps caniculaires en Europe, hein, partout, et en France en particulier. Et ça a eu un impact sur le milieu de la justice en France. On a remarqué que tous les criminels étaient prêts à plaider coupables pour se retrouver à Londres. Mais moi, à vrai dire, je dois avouer que ça fait du bien dans mon cas, le soleil. Parce que, sincèrement, là, à la fin du mois de mai, quand j'ai quitté la radio, là, j'avais les cannes tellement blanches que les gens me prenaient par le bras pour m'aider à traverser la rue. Bon, on le sait, après l'été, c'est l'automne. Chers chasseurs, j'ai une bonne nouvelle pour vous. Le wapiti vient en mangeant. Là, dans les grandes questions que je me pose, on sait qu'un litre de lait en carton, c'est vraiment pratique parce que quand quelqu'un disparaît, on peut y apposer sa photo pour aider à retrouver cette personne. Mais il arrive quoi quand c'est le litre de lait qui disparaît? La même veine, là. Comment fait-on pour réconcilier des œufs brouillés? Je me demande ça, la crème fouettée, est-ce qu'elle peut porter plainte, hein, pour mauvais traitement? Puis, le lac des Cygnes, c'est-tu un balai pour non-voyants? Il y a tellement de questions que j'ai pas toujours les réponses. Mais parfois, quand tu cherches, tu finis par trouver. Alors, quelle est la couleur de la culotte de la princesse de Monaco? Hein? Quelle couleur la culotte de la princesse de Monaco? Ben, on sait pas. Parce qu'elle est en principauté. Questions, tant d'interrogations pendant tout l'été. Mais j'en suis arrivé à une conclusion dans mon cas, par exemple. Une philosophie. Je suis pauvre de tout ce qui a un prix, mais riche de tout ce qui a de la valeur. Bon matin, tout le monde!

0: Si vous étiez là avant les nouvelles de 8 heures, vous m'avez entendu dire que dans le fond, j'étais quand même un peu futé là, après 3 mois de vacances, revenir une semaine normale de travail pour bénéficier d'un week-end de 3 jours. Non, mais faut me donner mon crédit là quand même. Je suis pas paresseux par exemple, astucieux, ça c'est pas pareil. Parce que non, la paresse, ça c'est pas mon lot ça. Je suis pas paresseux, je suis assez travaillant. Mais vous savez qu'un paresseux peut être très intelligent aussi. Souvent ils le sont, hein, les paresseux. Souvent, ils sont intelligents. Ils arrivent à cacher qu'ils sont paresseux. Ça, là, c'est paresseux de classe mondiale quand t'arrives à le cacher. Parce qu'un paresseux, dans le fond, là, il veut toujours cacher qu'il est paresseux. Il veut être paresseux sans que ça paraisse.
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5: 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Rendez-vous à la Chaloupe au 3151 rue Oxford. Pour plus d'informations et pour acheter des billets, visitez eo-halifax.ca et cliquez sur l'onglet « Événements ». Le Centre de ressources des familles militaires d'Halifax et Région a le plaisir de vous inviter à participer à Blue Nose Bienvenue 2026, notre événement annuel de bienvenue à la communauté. Blue Nose Bienvenue rassemble les membres des Forces armées canadiennes, les vétérans, les familles et les partenaires communautaires pour une journée de découverte et de rencontre. Les participants pourront découvrir des ressources locales, des organismes communautaires, des clubs, des exposants, des démonstrations militaires, des activités familiales, du divertissement et bien plus encore. Rendez-vous le samedi 12 septembre à 10h au Sea King Club à Shearwater. Pour plus d'informations, écrivez à Serena Hou à engagement@ccgh.ca ou composez le 782-414-0387. Rejoignez le FrancoFest le vendredi 30 octobre dès 19h30 pour un spectacle intime avec la légende musicale louisianaise Zachary Richard à la salle Georges Cottreau à l'école du Carrefour à Dartmouth au 201C avenue du Portage. Pour plus d'informations et pour acheter des billets, visitez eo-halifax.ca et cliquez sur l'onglet « Événements ».
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Bon, les tout-petits, il y a 3 mois que je ne vous ai pas parlé. Faut que je m'occupe de votre santé, là. Je sais pas dans quel état vous êtes. La dernière fois que je vous ai parlé, c'était en fin mai. On va parler du carburant des gens du matin. On va parler du café, tiens. On va appeler ça la victoire du café parce que l'American Heart Association, qui est la grande société savante américaine de cardiologie, a publié le 20 juillet dernier dans sa revue Circulation un nouvel énoncé scientifique consacré au café et à la caféine. Et vous savez que les études vont en prendre et en laisser parce que parfois les chaires d'études sont commanditées par un groupe quelconque et on va déterminer des études qui ne nuiront pas au groupe quelconque. Mais là, dans ce cas-ci, là, on ne peut pas être plus objectif parce que

café par jour ne serait pas nocif du tout pour le cœur et même c'est l'inverse. À ces doses, les grandes études associent le café à moins de maladies coronariennes dans 10 % des cas, à moins d'AVC dans 20 % des cas et réduit le diabète de type 2 de 30 % des cas. Quand même, à l'échelle d'une population qui carbure au café en Amérique du Nord, c'est loin d'être banal. Là. On améliore un certain nombre d'aspects de notre santé. Mais attention, faut pas bourrer votre café de sucre et de produits laitiers, parce que là, vous allez altérer le bénéfice. Si vous prenez deux sucres dans votre café, là, vous ingérez du sucre, puis c'est une autre maladie, dans le fond, qui risque d'apparaître. Mais si vous prenez un café noir ou très légèrement crème ou lait, qui n'a pas de sucre, ben là, vous êtes un représentatif des gens qui ont été testés. Et quant au fameux « attention, le café emballe le cœur », hein, on entend ça souvent, là, que les battements du cœur vont s'accélérer parce qu'on prend du café, ben les résultats de l'étude déboulonnent ce vieux mythe. Pendant des années, c'est ce qu'on pensait. Or, les données ne montrent pas d'augmentation de la fibrillation auriculaire, cette arythmie qui est fréquente, dit-on chez les Nord-Américains. L'énoncé apporte même un signal de réduction. Le cœur battrait mieux si vous prenez 3 à 5 tasses de café. Ça ne veut pas dire que si vous vous mettez à boire 3 à 5 tasses de café, votre cœur va mieux se porter. Il y a peut-être aussi une malformation, il y a peut-être autre chose chez vous. Mais ce que ça dit, c'est que si vous prenez 3 à 5 tasses de café et que vous ne le bourrez pas de sucre et vous ne le bourrez pas de produits laitiers, c'est pas vrai que ça va abîmer votre cœur, même qu'en général, on trouve que chez les gens qui prennent ces quantités de café-là, ben le cœur se porte mieux. Alors, c'est vraiment intéressant comme étude, et je rappelle que c'est une étude objective là, qui vient de l'American Heart Association, la Société américaine de cardiologie. Si vous bourrez ça de sucre, là, c'est peut-être le diabète qui vous attend. Mais si vous n'en prenez pas du sucre, qu'un peu de crème ou de lait, ben voilà. Noir, c'est encore mieux à ce niveau-là, mais c'est dur, noir, hein? C'est amer des fois. Donc, on veut mettre un petit adoucisseur. C'est pour ça qu'on met de la crème ou du lait. Et en passant, je sais pas si vous saviez ça, mais pour la digestion du café, vous êtes mieux de mettre de la crème que du lait. Ça se digère mieux avec de la crème. Et c'est louche, parce que la crème est plus riche. Mais l'association du café avec la crème rend le café plus facile à digérer qu'avec du lait. Ha! On en apprend les affaires avec le bonhomme le matin, hein?

Malgré les apparences, il n'y a pas de proche parenté, nous chantent nos trois amis Leblanc. Bon, ben, je sais pas trop si on doit en rire ou en pleurer ce matin. Pour moi, c'est pathétique plus qu'autre chose, mais je vous en parle quand même. Ça s'est fait hier officiellement. Google aux États-Unis a été mis à jour pour afficher Lake America au lieu du lac Ontario. Même affaire qui s'était passée avec, on se souvient, le Golfe du Mexique pour le Golfe America. Alors, lorsque des utilisateurs aux États-Unis vont effectuer une recherche avec ce terme, ben, ils vont tomber sur le Lake America, qui sera confirmé par Google, le situe et décrit ce qu'est ce lac Amérique en français aussi. Ils vont pas chercher en français sur Google aux États-Unis, mais il y a quand même la version française de la recherche. Ça a été communiqué hier officiellement par la Maison Blanche. Nous, au Canada, quand on va faire une recherche pour Lac Ontario sur Google Maps, ben, on va trouver Lac Ontario. Mais si on fait une recherche sur Lac America ou Lake America, selon, ben là, on va tomber sur la définition et la géolocalisation du Lac Amérique, Lac America. Mais si on recherche Lac Ontario, on reste en Ontario. Si vous habitez ailleurs qu'au Canada ou aux États-Unis et vous cherchez sur Google, on va vous proposer les deux termes, Lake America et Lake Ontario, Lac Amérique ou Lac Ontario. C'est pathétique, hein? Le géant de la recherche a expliqué qu'il avait procédé à ce changement car la base de données des noms géographiques du gouvernement américain avait officiellement modifié le nom. Donc, le moteur de recherche, il est censé donner ce que le gouvernement indique comme nom de lieu. Et là, ben, il indique Lake America. Alors, étant donné que nous mettons à jour Google Maps pour refléter les changements de nom figurant dans les sources officielles du gouvernement, à savoir le système d'information sur les noms géographiques des États-Unis, les utilisateurs de Google Maps aux États-Unis verront donc Lake America. Les utilisateurs au Canada ne verront pas de changement si on cherche Lac Ontario. Et il y a le premier ministre Mark Carney qui a réagi au décret du président Trump, parce que c'est à la suite du décret la semaine dernière du beau Donald qu'on a changé le nom aux États-Unis, il a dit que le lac s'appelle le lac Ontario et pour les Canadiens, il va toujours s'appeler le lac Ontario. Et le premier ministre de l'Ontario, en fin de semaine, a dévoilé une énorme affiche au bord du lac Ontario avec le nom Lake Ontario et Lac Ontario en français. Les deux sont sur l'affiche. Et puis, pour lui, c'est clair, ça va toujours rester le lac Ontario. Dans le domaine des grands dossiers,

Comme disait le grand philosophe, c'est ça qui est ça. C'était la première de C'est François le matin. Et puis, après 3 mois d'absence, on s'est dérouillé puis on a reparti ça ensemble. Je trouve qu'on a bien fait ça, vous et moi. Alors, cependant, je m'absente. Je ne vous reparle pas avant le mois prochain. Ce qui s'adonne à être demain, en fait, parce que nous serons le 1er septembre. Et je le sais, je suis fort en analyse. Je vous souhaite une très, très bonne journée. Merci d'avoir été là ce matin. Demeurez des nôtres, il y a plein de choses pour vous à l'antenne aujourd'hui. Et puis, moi, je suis de retour demain, dès 7h. Promis, juré, on sera là pour une autre de C'est François le matin.

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6: Bonjour, vous écoutez le bulletin nouvelle avec Lisa Mansouri. Le premier ministre de l'Île-de-Prince-Édouard, Rob Lintz, lance de nouveaux programmes d'une valeur de plusieurs millions de dollars pour aider les entreprises de l'île à faire face aux répercussions des droits de douane américains. La province a annoncé vendredi un programme de 10 millions de dollars qui permettra aux entreprises d'obtenir des prêts pouvant atteindre 500 000. Innovation Île-du-Prince-Édouard prévoit offrir des subventions de 50 000 dollars aux entreprises afin qu'elles puissent explorer de nouveaux marchés, de nouvelles chaînes d'approvisionnement et accroître leurs échanges commerciaux. Ce programme devrait coûter environ 2,5 millions de dollars. La SPCA de la Nouvelle-Écosse a pris en charge l'application de la réglementation provinciale relative au bien-être des animaux d'élevage. Cette mesure vient élargir son rôle actuel, qui consiste à traiter les plaintes pour cruauté envers les animaux et à coordonner les soins médicaux prodigués au bétail saisi, y compris les chevaux. Sarah Lyon, porte-parole de la SPCA, indique que les inspecteurs ont commencé en avril une formation conjointe et des stages d'accompagnement aux côtés du ministère. L'équipe est composée d'inspecteurs déjà en poste, spécialisés dans les animaux de compagnie et formés selon les normes nationales en matière de soins au bétail. Un homme du comté de Pictou, en Nouvelle-Écosse, fait face à plusieurs accusations liées à la drogue et aux armes. La police indique avoir arrêté un homme soupçonné de trafic de drogue alors qu'il sortait de son VUS à New Glasgow. Il aurait eu en sa possession 50 g de crack, 30 g de méthamphétamine, de l'argent comptant et un pistolet à air comprimé. L'homme âgé de 39 ans a été inculpé de trafic de drogue et d'autres infractions. L'avocat d'un homme, accusé d'avoir menacé de faire exploser le consulat américain à Halifax au début du mois, affirme que son client n'est pas prêt à demander sa libération sous caution. Ali Assacré a été arrêté le 10 août après s'être prétendument garé près du consulat avec une bonbonne de propane et des liquides inflammables dans son véhicule. Il fait face à plusieurs chefs d'accusation, dont une infraction liée à des menaces contre des personnes bénéficiant d'une protection internationale, ce qui est considéré comme un acte terroriste. Monsieur Assacré doit comparaître de nouveau devant le tribunal le 10 septembre pour plaider et indiquer le type de procès qu'il souhaite. Deux hommes font l'objet d'accusations après que la police a saisi 5 onces de cocaïne jeudi. La police de Terre-Neuve indique que les deux hommes, âgés respectivement de 75 et 24 ans, ont été arrêtés dans le quartier ouest de St. John's. Elle précise qu'une perquisition effectuée par la suite dans une résidence de Mount Pearl a permis de découvrir la cocaïne ainsi que de l'argent comptant, des pilules, des champignons hallucinogènes et des armes telles que des machettes, des poings américains et des gilets pare-balles. Un festival de musique a été annulé dans la ville de Holyrood à Terre-Neuve en raison de problèmes d'approvisionnement en eau dans la collectivité. La ville de Holyrood a annoncé cette annulation, précisant qu'environ la moitié de la population était privée d'eau depuis plus de 24 heures. Le maire a déclaré que toutes les ressources étaient mobilisées pour résoudre le problème d'approvisionnement en eau et que les billets pour le concert Squidfest Beach Party Ghost Country seraient remboursés. Et maintenant, voici les nouvelles de sport. Au soccer, le CF Montréal n'a pas fait le poids devant Lionel Messi et l'Inter de Miami, s'inclinant 7-1 au New Stadium. Messi a marqué 4 des 7 buts de son équipe, dont 3 en deuxième demi. Fabien Herbert a marqué l'unique filet du CF Montréal, qui avait abordé la rencontre avec une séquence de 4 matchs sans défaite. Au cyclisme, l'Espagnol Enric Mas a remporté la 9e étape du Tour d'Espagne hier matin pour consolider sa première place au classement général. Mas a obtenu le maillot rouge de meneur lors de la 8e étape, à la suite de l'abandon du Slovène Tadej Pogacar, qui a lourdement chuté pendant la course. Au tennis, le Suisse Roger Federer, premier homme à remporter 20 titres du Grand Chelem en simple, a été intronisé au temple de la renommée du tennis international à Newport, au Rhode Island. Avec émotion au point de fondre en larmes en plusieurs occasions, Federer a rendu hommage à sa conjointe Mirka, à Stefan Edberg, le héros de son enfance, et son ancien entraîneur, Séverine Lutti. En course automobile, le champion du monde en titre Lando Norris a prolongé son contrat avec McLaren jusqu'en 2030, a annoncé l'écurie de Formule 1. Des détails financiers n'ont pas été dévoilés, mais selon l'agence The Press Association, le pilote britannique pourrait toucher jusqu'à 35 millions de dollars par année. Âgé de 26 ans, Norris est devenu l'an dernier le premier pilote de McLaren à gagner le championnat des pilotes depuis Lewis Hamilton en 2008.
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0: La météo pour le Grand Havre, c'est généralement soleil aujourd'hui. Les vents sont du nord-ouest à 20 km/h. Il fera 23 degrés, très agréable comme journée. Partiellement nuageux ce soir et la nuit prochaine, il y a un peu de brouillard comme c'est souvent le cas ce temps-ci de l'année. Les vents sont du nord-ouest à 20 km/h et puis le minimum est à 12 degrés. Demain, alternance de soleil de nuages, maximum 22. Et c'est la même chose pour mercredi, mais avec 23 degrés.
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6: Bonjour, vous écoutez le bulletin nouvelle avec Lisa Mansouri. Le premier ministre de l'île de Prince-Édouard, Rob Lintz, lance de nouveaux programmes d'une valeur de plusieurs millions de dollars pour aider les entreprises de l'île à faire face aux répercussions des droits de douane américains. La province a annoncé vendredi un programme de 10 millions de dollars qui permettra aux entreprises d'obtenir des prêts pouvant atteindre 500 000. Innovation Île du Prince-Édouard prévoit offrir des subventions de 50 000 dollars aux entreprises afin qu'elles puissent explorer de nouveaux marchés, de nouvelles chaînes d'approvisionnement et accroître leurs échanges commerciaux. Ce programme devrait coûter environ 2,5 millions de dollars. La SPCA de la Nouvelle-Écosse a pris en charge l'application de la réglementation provinciale relative au bien-être des animaux d'élevage. Cette mesure vient élargir son rôle actuel qui consiste à traiter les plaintes pour cruauté envers les animaux et à coordonner les soins médicaux prodigués au bétail saisi, y compris les chevaux. Sarah Lyon, porte-parole de la SPCA, indique que les inspecteurs ont commencé en avril une formation conjointe et des stages d'accompagnement aux côtés du ministère. L'équipe est composée d'inspecteurs déjà en poste, spécialisés dans les animaux de compagnie et formés selon les normes nationales en matière de soins au bétail. Un homme du comté de Pictou, en Nouvelle-Écosse, fait face à plusieurs accusations liées à la drogue et aux armes. La police indique avoir arrêté un homme soupçonné de trafic de drogue alors qu'il sortait de son VUS à New Glasgow. Il aurait eu en sa possession 50 grammes de crack, 30 grammes de méthamphétamine, de l'argent comptant et un pistolet à air comprimé. L'homme âgé de 39 ans a été inculpé de trafic de drogue et d'autres infractions. L'avocat d'un homme, accusé d'avoir menacé de faire exploser le consulat américain à Halifax au début du mois, affirme que son client n'est pas prêt à demander sa libération sous caution. Ali Assacré a été arrêté le 10 août après s'être prétendument garé près du consulat avec une bonbonne de propane et des liquides inflammables dans son véhicule. Il fait face à plusieurs chefs d'accusation, dont une infraction liée à des menaces contre des personnes bénéficiant d'une protection internationale, ce qui est considéré comme un acte terroriste. Monsieur Assacré doit comparaître de nouveau devant le tribunal le 10 septembre pour plaider et indiquer le type de procès qu'il souhaite. Deux hommes font l'objet d'accusations après que la police a saisi 5 onces de cocaïne jeudi. La police de Terre-Neuve indique que les deux hommes, âgés respectivement de 75 et 24 ans, ont été arrêtés dans le quartier ouest de St. John's. Elle précise qu'une perquisition effectuée par la suite dans une résidence de Mount Pearl a permis de découvrir la cocaïne ainsi que de l'argent comptant, des pilules, des champignons hallucinogènes et des armes telles que des machettes, des poings américains et des gilets pare-balles. Un festival de musique a été annulé dans la ville de Holyrood à Terre-Neuve en raison de problèmes d'approvisionnement en eau dans la collectivité. La ville de Holyrood a annoncé cette annulation, précisant qu'environ la moitié de la population était privée d'eau depuis plus de 24 heures. Le maire a déclaré que toutes les ressources étaient mobilisées pour résoudre le problème d'approvisionnement en eau et que les billets pour le concert Squidfest Beach Party Ghost Country seraient remboursés. Et maintenant, voici les nouvelles de sport. Au soccer, le CF Montréal n'a pas fait le poids devant Lionel Messi et l'Inter de Miami, s'inclinant 7-1 au New Stadium. Messi a marqué 4 des 7 buts de son équipe, dont 3 en deuxième demi. Fabien Herbert a marqué l'unique filet du CF Montréal, qui avait abordé la rencontre avec une séquence de 4 matchs sans défaite. Au cyclisme, l'Espagnol Enrique Mas a remporté la 9e étape du Tour d'Espagne hier matin pour consolider sa première place au classement général. Mas a obtenu le maillot rouge de meneur lors de la 8e étape, à la suite de l'abandon du Slovène Tadej Pogacar, qui a lourdement chuté pendant la course. Au tennis, le Suisse Roger Federer, premier homme à remporter 20 titres du Grand Chelem en simple, a été intronisé au temple de la renommée du tennis international à Newport, au Rhode Island. Avec émotion au point de fondre en larmes en plusieurs occasions, Federer a rendu hommage à sa conjointe Mirka, à Stefan Edberg, le héros de son enfance, et son ancien entraîneur, Séverine Lutti. En course automobile, le champion du monde en titre Lando Norris a prolongé son contrat avec McLaren jusqu'en 2030, a annoncé l'écurie de Formule 1. Des détails financiers n'ont pas été dévoilés, mais selon l'agence The Press Association, le pilote britannique pourrait toucher jusqu'à 35 millions de dollars par année. Âgé de 26 ans, Norris est devenu l'an dernier le premier pilote de McLaren à gagner le championnat des pilotes depuis Lewis Hamilton en 2008.
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0: La météo pour le Grand Havre, c'est généralement soleil aujourd'hui. Les vents sont du nord-ouest à 20 km/h. Il fera 23 degrés, très agréable comme journée. Partiellement nuageux ce soir et la nuit prochaine, il y a un peu de brouillard comme c'est souvent le cas ce temps-ci de l'année. Les vents sont du nord-ouest à 20 km/h et puis le minimum est à 12 degrés. Demain, alternance de soleil de nuages, maximum 22. Et c'est la même chose pour mercredi, mais avec 23 degrés.
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4: 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Blue Nose Bienvenue rassemble les membres des Forces armées canadiennes, les vétérans, les familles et les partenaires communautaires pour une journée de découverte et de rencontre. 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
7: Bonjour, vous écoutez le bulletin nouvelle avec Lisa Mansouri. Le premier ministre de l'île de Prince-Édouard, Rob Lentz, lance de nouveaux programmes d'une valeur de plusieurs millions de dollars pour aider les entreprises de l'île à faire face aux répercussions des droits de douane américains. La province a annoncé vendredi un programme de 10 millions de dollars qui permettra aux entreprises d'obtenir des prêts pouvant atteindre 500 000. Innovation Île du Prince-Édouard prévoit offrir des subventions de 50 000 dollars aux entreprises afin qu'elles puissent explorer de nouveaux marchés, de nouvelles chaînes d'approvisionnement et accroître leurs échanges commerciaux. Ce programme devrait coûter environ 2,5 millions de dollars. La SPCA de la Nouvelle-Écosse a pris en charge l'application de la réglementation provinciale relative au bien-être des animaux d'élevage. Cette mesure vient élargir son rôle actuel qui consiste à traiter les plaintes pour cruauté envers les animaux et à coordonner les soins médicaux prodigués au bétail saisi, y compris les chevaux. Sarah Lyon, porte-parole de la SPCA, indique que les inspecteurs ont commencé en avril une formation conjointe et des stages d'accompagnement aux côtés du ministère. L'équipe est composée d'inspecteurs déjà en poste, spécialisés dans les animaux de compagnie et formés selon les normes nationales en matière de soins au bétail. Un homme du comté de Pictou en Nouvelle-Écosse fait face à plusieurs accusations liées à la drogue et aux armes. La police indique avoir arrêté un homme soupçonné de trafic de drogue alors qu'il sortait de son VUS à New Glasgow. Il aurait eu en sa possession 50 grammes de crack, 30 grammes de méthamphétamine, de l'argent comptant et un pistolet à air comprimé. L'homme âgé de 39 ans a été inculpé de trafic de drogue et d'autres infractions. L'avocat d'un homme, accusé d'avoir menacé de faire exploser le consulat américain à Halifax au début du mois, affirme que son client n'est pas prêt à demander sa libération sous caution. Ali Assacré a été arrêté le 10 août après s'être prétendument garé près du consulat avec une bonbonne de propane et des liquides inflammables dans son véhicule. Il fait face à plusieurs chefs d'accusation, dont une infraction liée à des menaces contre des personnes bénéficiant d'une protection internationale, ce qui est considéré comme un acte terroriste. Monsieur Assacré doit comparaître de nouveau devant le tribunal le 10 septembre pour plaider et indiquer le type de procès qu'il souhaite. Deux hommes font l'objet d'accusations après que la police a saisi 5 onces de cocaïne jeudi. La police de Terre-Neuve indique que les deux hommes, âgés respectivement de 75 et 24 ans, ont été arrêtés dans le quartier ouest de St. John's. Elle précise qu'une perquisition effectuée par la suite dans une résidence de Mount Pearl a permis de découvrir la cocaïne ainsi que de l'argent comptant, des pilules, des champignons hallucinogènes et des armes telles que des machettes, des poings américains et des gilets pare-balles. Un festival de musique a été annulé dans la ville de Holyrood à Terre-Neuve en raison de problèmes d'approvisionnement en eau dans la collectivité. La ville de Holyrood a annoncé cette annulation, précisant qu'environ la moitié de la population était privée d'eau depuis plus de 24 heures. Le maire a déclaré que toutes les ressources étaient mobilisées pour résoudre le problème d'approvisionnement en eau et que les billets pour le concert Squidfest Beach Party Ghost Country seraient remboursés. Et maintenant, voici les nouvelles de sport. Au soccer, le CF Montréal n'a pas fait le poids devant Lionel Messi et l'Inter de Miami, s'inclinant 7-1 au New Stadium. Messi a marqué 4 des 7 buts de son équipe, dont 3 en deuxième demi. Fabien Herbert a marqué l'unique filet du CF Montréal, qui avait abordé la rencontre avec une séquence de 4 matchs sans défaite. Au cyclisme, l'Espagnol Enric Mas a remporté la 9e étape du Tour d'Espagne hier matin pour consolider sa première place au classement général. Mas a obtenu le maillot rouge de meneur lors de la 8e étape, à la suite de l'abandon du Slovène Tadej Pogacar, qui a lourdement chuté pendant la course. Au tennis, le Suisse Roger Federer, premier homme à remporter 20 titres du Grand Chelem en simple, a été intronisé au temple de la renommée du tennis international à Newport, au Rhode Island. Avec émotion au point de fondre en larmes en plusieurs occasions, Federer a rendu hommage à sa conjointe Mirka, à Stefan Edberg, le héros de son enfance, et son ancien entraîneur, Séverine Lutti. En course automobile, le champion du monde en titre Lando Norris a prolongé son contrat avec McLaren jusqu'en 2030, a annoncé l'écurie de Formule 1. Des détails financiers n'ont pas été dévoilés, mais selon l'agence The Press Association, le pilote britannique pourrait toucher jusqu'à 35 millions de dollars par année. Âgé de 26 ans, Norris est devenu l'an dernier le premier pilote de McLaren à gagner le championnat des pilotes depuis Lewis Hamilton en 2008.
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0: La météo pour le Grand Havre, c'est généralement soleil aujourd'hui. Les vents sont du nord-ouest à 20 km/h. Il fera 23 degrés, très agréable comme journée. Partiellement nuageux ce soir et la nuit prochaine, il y a un peu de brouillard comme c'est souvent le cas ce temps-ci de l'année. Les vents sont du nord-ouest à 20 km/h et puis le minimum est à 12 degrés. Demain, alternance de soleil de nuages, maximum 22. Et c'est la même chose pour mercredi, mais avec 23 degrés.
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4: 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Les participants pourront découvrir des ressources locales, des organismes communautaires, des clubs, des exposants, des démonstrations militaires, des activités familiales, du divertissement et bien plus encore. Rendez-vous le samedi 12 septembre à 10h au Sea King Club à Shearwater. 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
4: Bonjour, vous écoutez le bulletin nouvelle avec Lisa Mansouri. Le premier ministre de l'île de Prince-Édouard, Rob Lintz, lance de nouveaux programmes d'une valeur de plusieurs millions de dollars pour aider les entreprises de l'île à faire face aux répercussions des droits de douane américains. La province a annoncé vendredi un programme de 10 millions de dollars qui permettra aux entreprises d'obtenir des prêts pouvant atteindre 500 000. Innovation Île du Prince-Édouard prévoit offrir des subventions de 50 000 dollars aux entreprises afin qu'elles puissent explorer de nouveaux marchés, de nouvelles chaînes d'approvisionnement et accroître leurs échanges commerciaux. Ce programme devrait coûter environ 2,5 millions de dollars. La SPCA de la Nouvelle-Écosse a pris en charge l'application de la réglementation provinciale relative au bien-être des animaux d'élevage. Cette mesure vient élargir son rôle actuel, qui consiste à traiter les plaintes pour cruauté envers les animaux et à coordonner les soins médicaux prodigués au bétail saisi, y compris les chevaux. Sarah Lyon, porte-parole de la SPCA, indique que les inspecteurs ont commencé en avril une formation conjointe et des stages d'accompagnement aux côtés du ministère. L'équipe est composée d'inspecteurs déjà en poste, spécialisés dans les animaux de compagnie et formés selon les normes nationales en matière de soins au bétail. Un homme du comté de Pictou en Nouvelle-Écosse fait face à plusieurs accusations liées à la drogue et aux armes. La police indique avoir arrêté un homme soupçonné de trafic de drogue alors qu'il sortait de son VUS à New Glasgow. Il aurait eu en sa possession 50 g de crack, 30 g de méthamphétamine, de l'argent comptant et un pistolet à air comprimé. L'homme âgé de 39 ans a été inculpé de trafic de drogue et d'autres infractions. L'avocat d'un homme, accusé d'avoir menacé de faire exploser le consulat américain à Halifax au début du mois, affirme que son client n'est pas prêt à demander sa libération sous caution. Ali Assacré a été arrêté le 10 août après s'être prétendument garé près du consulat avec une bonbonne de propane et des liquides inflammables dans son véhicule. Il fait face à plusieurs chefs d'accusation, dont une infraction liée à des menaces contre des personnes bénéficiant d'une protection internationale, ce qui est considéré comme un acte terroriste. Monsieur Assacré doit comparaître de nouveau devant le tribunal le 10 septembre pour plaider et indiquer le type de procès qu'il souhaite. Deux hommes font l'objet d'accusations après que la police a saisi 5 onces de cocaïne jeudi. La police de Terre-Neuve indique que les deux hommes, âgés respectivement de 75 et 24 ans, ont été arrêtés dans le quartier ouest de St. John's. Elle précise qu'une perquisition effectuée par la suite dans une résidence de Mount Pearl a permis de découvrir la cocaïne ainsi que de l'argent comptant, des pilules, des champignons hallucinogènes et des armes telles que des machettes, des poings américains et des gilets pare-balles. Un festival de musique a été annulé dans la ville de Holyrood à Terre-Neuve en raison de problèmes d'approvisionnement en eau dans la collectivité. La ville de Holyrood a annoncé cette annulation, précisant qu'environ la moitié de la population était privée d'eau depuis plus de 24 heures. Le maire a déclaré que toutes les ressources étaient mobilisées pour résoudre le problème d'approvisionnement en eau et que les billets pour le concert Squidfest Beach Party Ghost Country seraient remboursés. Et maintenant, voici les nouvelles de sport. Au soccer, le CF Montréal n'a pas fait le poids devant Lionel Messi et l'Inter de Miami, s'inclinant 7-1 au New Stadium. Messi a marqué 4 des 7 buts de son équipe, dont 3 en deuxième demi. Fabien Herbert a marqué l'unique filet du CF Montréal, qui avait abordé la rencontre avec une séquence de 4 matchs sans défaite. Au cyclisme, l'Espagnol Enric Mas a remporté la 9e étape du Tour d'Espagne hier matin pour consolider sa première place au classement général. Mas a obtenu le maillot rouge de meneur lors de la 8e étape, à la suite de l'abandon du Slovène Tadej Pogacar, qui a lourdement chuté pendant la course. Au tennis, le Suisse Roger Federer, premier homme à remporter 20 titres du Grand Chelem en simple, a été intronisé au temple de la renommée du tennis international à Newport, au Rhode Island. Avec émotion au point de fondre en larmes en plusieurs occasions, Federer a rendu hommage à sa conjointe Mirka, à Stefan Edberg, le héros de son enfance, et son ancien entraîneur, Séverin Lüthi. En course automobile, le champion du monde en titre Lando Norris a prolongé son contrat avec McLaren jusqu'en 2030, a annoncé l'écurie de Formule 1. Des détails financiers n'ont pas été dévoilés, mais selon l'agence The Press Association, le pilote britannique pourrait toucher jusqu'à 35 millions de dollars par année. Âgé de 26 ans, Norris est devenu l'an dernier le premier pilote de McLaren à gagner le championnat des pilotes depuis Lewis Hamilton en 2008. C'est...
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5: Bonjour et bienvenue dans C'est l'actu des maritimes.
6: Bonjour.
5: On est lundi.
6: Il manque encore Vincent.
5: Ouais, il devait être là et puis il est pas là. Merci le train.
0: Les joies des transports au Canada, quoi.
5: Ah bah c'est, après, si tu te transportes avec ta voiture ou en avion, généralement, ça se passe mieux qu'en train. Hein.
0: Ça dépend, le prix de l'essence a augmenté, il y a eu des pénuries.
5: Mais tu peux arriver à l'heure. Là où, pour le coup, Vincent, c'est pas la première fois qu'il se retrouve coincé par un train.
0: Tu peux te faire taper pour un orignal.
5: Il peut se passer plein de trucs aussi. Restez chez vous, c'est ce qui est le plus sage à
0: mais
5: faire.
0: Mais non, faites pas ça, je rigole.
5: On est reparti pour la dernière émission du mois d'août, mais la première de la semaine de pré-rentrée.
0: C'est bizarre, ça.
5: On attaque cette émission jusqu'à 13h avec de l'actu et de la bouffe. De mon côté, c'est lasagne fraîche, mais lasagne saumon-courgette.
0: Dans le... Non, les pâtes sont pas faites au saumon courgette, c'est de l'intérieur, la garniture saumon courgette. Oui, voilà, j'étais en train de me dire, attends, comment tu fais pour faire... Bref, moi, il me reste une portion de mon repas de la semaine dernière, c'est-à-dire salade, brocoli, poivron, riz, maïs, et après on change.
5: Ok, et alors le air fryer, tu l'inaugures quand?
0: Je sais pas, déjà je l'ai, c'est déjà ça. Ensuite, pour le moment, j'ai pas de protection. Pour le fond, j'ai pas envie de le salir.
5: Ah, mais il faut aller chez Dollarama.
0: Oui, bah d'accord, mais c'est pas fait encore.
5: Ça va bien se passer.
0: Ça va arriver.
5: Dans l'actualité, aujourd'hui, on va parler du.
0: Musique.
5: C'est les mercredis musicaux. Voilà.
0: Donc,
5: on va dire.
0: Musique ?
5: Oui, c'est ça. Non, j'étais sur un autre sujet en fait.
0: Ah, t'avais envie de parler d'autre chose.
5: J'étais super turbé, moi. C'est lundi, mes derniers jours, et puis. Bref.
0: C'est la fin de l'été. Ça te perturbe.
5: Ouais. La rentrée arrive trop vite. Michael Robitaille nous propose ce sujet, on écoutera ça tout à l'heure. On va le diviser en deux morceaux parce que ça dure un petit peu cette histoire-là.
0: Mais c'est intéressant, on va parler de musique, c'est cool, surtout pour une radio...
5: Musicale,
0: francophone.
5: Ouais.
0: Voilà.
5: C'est tout. Revenez dans un instant, c'est l'actu des Maritimes, c'est parti jusqu'à 13h.
0: À toutes.

0: Météo pour le Grand Havre, c'est généralement soleil aujourd'hui. Les vents sont du nord-ouest à 20 km/h. Il fera 23 degrés, très agréable comme journée. Partiellement nuageux ce soir et la nuit prochaine, il y a un peu de brouillard comme c'est souvent le cas ce temps-ci de l'année. Les vents sont du nord-ouest à 20 km/h et puis le minimum est à 12 degrés. Demain, alternance de soleil de nuages, maximum 22. Et c'est la même chose pour mercredi, mais avec 23 degrés.
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3: Wow.
2: Bilan des mercredis musicaux à Edmundston, mais c'est lundi aujourd'hui, je comprends pas.
3: Bah oui, mais c'est parce que ça s'est fini à la mi-août, le 19 août, c'était la dernière date. Et donc, ben, on parle de tous les événements qu'il y a eu les mercredis du 1er juillet au 18-19 août pour parler musique, pour faire de la musique à Edmundston. Et il y a eu plus de 200 spectateurs à chaque mercredi, donc plutôt belles choses. Et des beaux artistes. Mais on ne vous en dit pas plus, vous découvrirez en écoutant, non ?
2: Ah ben on va faire ça, on écoute ça en deux parties. La première, c'est maintenant.
4: Le temps passe vite, parce que du côté d'Edmundston, mercredi musical, c'est déjà terminé. Ben c'est déjà terminé. C'est des spectacles qui se déroulaient là, à chaque mercredi au cours des 8 dernières semaines. Et une preuve que l'été avance vraiment, c'est qu'on a fait le tour déjà des 8 spectacles. Alors, depuis le 1er juillet jusqu'à mercredi dernier, le 19 août, il y a des artistes qui se sont déplacés au centre-ville d'Edmundston, des artistes de la relève, des artistes de la Nouvelle-Écosse, des artistes locaux. Et pour en parler, mais Daniel Bérubé, pour nous parler de cette 41e édition de Mercredi Musical, Daniel Bérubé, qui est responsable de la logistique et technique au Centre des arts d'Edmundston. Bonjour Daniel, merci d'avoir pris le temps de nous recevoir.
5: Ben bonjour Michael, ça fait plaisir de parler de ça.
4: Oui, puis là on est rendu à l'heure du bilan là, après 8 belles semaines là, où est-ce que les gens ont été gâtés par la météo et par la qualité de spectacle. Alors peut-être déjà pour commencer là, quel est ton bilan personnel là-dessus?
5: Juste pour commenter sur le fait qu'on dirait que l'été fini à cause qu'il n'y a plus de mercredi musical, ben c'est sûr que cette année particulièrement, on a commencé tôt parce qu'on a commencé le 1er juillet, qui était en même temps que la Fête du Canada, qui fait que 8 semaines plus tard, on nous donne presque mi-juin, mi-août, au lieu de fin août, comme que ça devrait être normalement. Fait que ça fait une différence dans notre perception de que l'été se termine assez rapidement.
4: Écoute,
5: mais oui, écoute, on a eu une belle programmation cette année, comme tu as mentionné, du local, du monde un petit peu de l'extérieur. On a essayé le plus possible de garder, à part que pour les deux derniers, là, garder un élément qui connecte à Edmundston avec tous les artistes qui sont passés. Parce que oui, même si Southern Comfort, c'est une band de Saint-Jean, ben, la chanteuse vient d'Edmundston. Puis je vais t'avouer quelque chose que j'ai pas dit à tout le monde, mais quand Tony Rust and the Mud Horses sont passés le 15 juillet, quand je les ai bookés, moi, la première fois que je les ai vus, parce qu'ils sont déjà venus au Centre des Arts, c'était sold out. Mais il y avait un gars d'Edmundston dans la band qui jouait de la bass. Puis là, qu'est-ce qui est arrivé, c'est que j'ai gardé ça en tête, puis on a dit, bon, on va les booker, tu sais, on a cet élément, ce fil conducteur-là qui est loin à Edmundston. Puis je me suis aperçu quand ils sont arrivés que le gars qui était d'Edmundston n'est plus dans la band. Fait que c'est le seul vraiment qui, malheureusement, on a manqué notre shot avec notre élément commun avec toutes ces bandes-là, avec des liens à Edmundston.
4: Oui, mais veux pas. Je veux dire, ça reste qu'on voulait offrir un spectacle de qualité. Là. Les gens ont répondu, les gens étaient à l'appel. Là. Quelle est la quantité de monde qui se sont déplacés, si tu as un approximatif, au cours des 8 dernières semaines?
5: Ça a donné qu'on a juste eu un à l'intérieur cette année à cause que la température a bien été. Puis même que la semaine qui donnait sur le Festival Royal avec Groovebox, ça a été notre plus grosse semaine. Je suis pas sûr exactement du bilan. Là. Malheureusement, j'étais en vacances dans ce temps-là, fait que j'ai pas pu voir comment de gens étaient présents, mais je n'ai entendu parler. Mais ça donne une moyenne d'à peu près 200-250 personnes par spectacle qui viennent de se déplacer. Quand c'est à l'intérieur, ben on est un petit peu plus limité en termes d'espace parce qu'on fait ça au Centre des Arts, on a des chaises, on a une section à l'arrière qui est quand même debout. Fait qu'on peut accueillir 100-150 personnes, mais il y a toujours plus de monde quand c'est à l'extérieur. C'est tout le temps plus le fun de faire ça dehors, là, justement.
4: Ben moi, j'y étais au spectacle de Groovebox, puis oui, il y avait vraiment beaucoup, beaucoup de monde.
5: Ouais.
4: La belle communauté artistique qu'on a aussi à Edmundston, où est-ce qu'il y a vraiment, on le voit, il y a du support. À chaque semaine que j'y allais, ben, je voyais beaucoup de nos artistes ici à Edmundston, des chansonniers, des gens qui naviguent dans le monde de la musique, là, ça se déplaçait. Puis encore plus, quand on avait des artistes locaux, là, les gens se supportent toujours bien là, ici à Edmundston. C'est quand même une belle communauté artistique là, qu'on a.
5: Oui, puis Groovebox, il y a plusieurs membres là-dedans qui ont été dans plusieurs groupes, autres groupes aussi. Ça fait que, tu sais, à un moment donné, tes chums t'encouragent. Puis c'est le fun à voir, t'as raison.
4: On a eu plusieurs occasions de voir de nos artistes locaux, justement, mais on a fait un spécial hein, cette année où est-ce qu'on est allé chercher pour les deux dernières semaines des artistes de plus loin. On restait dans l'Acadie. 12 août, Jacques Surette et 19 août, Petit Béliveau, deux artistes de la Nouvelle-Écosse. Comment c'est venu à l'idée là, de dire on va faire venir des artistes d'ailleurs avec un style très particulier pour amener ça? C'est-tu pour offrir... disons, faire de la découverte aux spectateurs ou bien parce que c'est des gens qui étaient en demande?
5: Ben, il y a toujours un aspect de découverte quand ça vient au mercredi musical, puis ça fait partie du mandat du Centre des arts de présenter des choses à la population pour... ça marche à deux niveaux. Les artistes se font découvrir, puis les gens découvrent les artistes. Fait que c'est un peu ça... un des mandats du Centre des arts là, de faire cette partie-là. Puis quand ça venait avec la programmation avec Jacques Surette et Thibault Liveau, mais c'est surtout que c'était alentour du 15 août. Fait que dans le temps de la fête de l'Acadie, on a voulu aller chercher des artistes qui justement dans l'Acadie, qui représentent deux Acadies complètement différentes. Ils viennent toutes les deux de la baie Sainte-Marie en Nouvelle-Écosse, mais puis ils ont un accent très similaire toutes les deux. Mais Jacques est beaucoup plus raconteur chansonnier, puis Petit Béliveau, c'est un petit peu plus flyé, funky rock. Jacques était un duo, juste deux guitares. Puis Petit Béliveau avec son full band, ça donne un autre élément. C'est le fun de voir la même région représentée dans deux styles quand même différents. Qui représentent quand même toutes les deux de l'Acadie, puis qu'est-ce qui est offert en Acadie, puis qu'est-ce qu'on peut découvrir comme population. Nous autres, dans notre coin, on est quasiment à deux extrêmes, là, entre géographiquement, là, entre Edmundston et la baie Sainte-Marie. Là. Je suis allé une couple de fois, puis c'était une bonne drive, aller là. Puis des fois, il faut que tu prennes le traversier. Mais c'est Béliveau fait son chemin, Jacques Surette aussi fait le tour du monde avec son petit duo. Avec Denis Surette, qui ne sont pas parentés, mais sont des cousins de la fesse gauche, sûrement, quelque part. Fait que, oui, c'est ça. Il y a l'aspect. C'était surtout une histoire d'être centré alentour du 15 août. Puis, en même temps, finir ça avec un artiste qui est quand même connu nationalement, là, avec Petit Béliveau. Fait qu'on va chercher du local, faire des découvertes. Puis on sentait qu'on donnait une petite traite à la fin là, avec un plus gros show, quand même gratuit, là, tu sais, que normalement tu paierais pour aller voir dans une salle.
2: Première partie de cette entrevue réalisée par Michael Robitaille pour CFAI à Edmundston. C'est passé, ça va revenir dans un instant, la suite, avec donc Daniel Bérubé qui nous parle de ces événements des mercredis musicaux. On l'a pas dit, mais il est responsable de la logistique et technique du Centre des arts d'Edmundston. Voilà.
3: À tout de suite.
2: À tout de suite.
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4: Rejoignez le FrancoFest le vendredi 30 octobre dès 19h30 pour un spectacle intime avec la légende musicale louisianaise Zachary Richard à la salle Georges Cottreau à l'école du Carrefour à Dartmouth au 201 C avenue du Portage. Pour plus d'informations et pour acheter des billets, visitez eo-halifax.ca et cliquez sur l'onglet « Événements ». 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Profitez de cette belle balade pour réfléchir et échanger en français avec d'autres francophones dans une atmosphère détendue et bienveillante. Toutes les 7 minutes, pendant une trentaine de minutes, vous parlerez avec une personne différente. Rendez-vous le mercredi 2, 9, 16, 23 et 30 septembre, ainsi que le mercredi 7, 14, 21 et 28 octobre à 12h15 au 5509 rue Young. Pour plus d'informations et pour vous inscrire, visitez afhalifax.ca sous la rubrique « Événements ». Pour célébrer la rentrée tout en gourmandise, l'Alliance française à Halifax vous invite à déguster une délicieuse part de quiche de chez LF Bakery. 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C'est au 5509 rue Young que ça se passera. Pour plus d'informations, visitez eo-halifax.ca et cliquez sur l'onglet « Événements » ou écrivez à Mélanie à culture@afhalifax.ca.
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2: C'est l'actu des Maritimes. On est ensemble jusqu'à 13h pour parler d'actualité. Et aujourd'hui, on parle des mercredis musicaux, dont les derniers événements

0: Parce que Jacques Surette amène un côté style caillouche. Je sais pas si j'ai la bonne manière de le décrire. Et petit Béliveau qui arrive avec sa musique. On va le dire, là, c'est de la musique très étrange. Mon bilan, moi, quand je suis allé de ce spectacle-là, après une chanson, je me disais, je pense pas rester longtemps ici. Je suis resté pour une deuxième. J'ai dit, OK. Le troisième, quatrième, j'ai dit, OK. Je sais pas si j'aime ou si je déteste, parce que c'est un style qui est très... très, très unique et flyé. Vraiment, on a eu vraiment de tous les genres, là.
1: Oui, puis même dans son show à lui, il va aller de des petites tunes folk, ce qui parle de la baie Sainte-Marie ou de son tracteur John Deere, puis il va aller d'une tune qui parle de son gros truck, puis c'est bien heavy metal, puis tu sais, ça fait qu'il... Même dans son spectacle à lui, là, il y a un bon range de style, tu sais, fait que je peux comprendre. Mais ça vaut la peine d'y donner une chance, puis... C'est aussi le fun d'aller voir les vidéos parce que c'est toujours, il y a toujours de l'humour en arrière de tout ça. Oui. C'est flyé, mais c'est drôle. Il y a de quoi à grabber dessus là, qui est comique. Puis quand tu pognes le sens d'humour, ben là, ça fait tout dans le même créneau là, à ce moment-là. Là,
0: puis si je reste juste parce que ça vient de me passer par l'esprit, si je reste dans le moment Nouvelle-Écosse, on est allé chercher aussi deux chanteurs qui avaient des looks assez particuliers que tu peux pas ne pas fixer par bout, là.
1: Ouais, le mullet est en mode... Moi, j'ai un petit gars de 10 ans à la maison, puis lui, c'est ça qu'il voulait, un mullet. Fait que, tu sais, c'est revenu à moi, je sais pas pourquoi, mais c'est ça qui se passe. On voit des mullets passer, puis il y en avait un. Petit Béliveau en avait un mullet aussi.
0: Puis si on parle côté financier maintenant, je peux pas ne pas poser la question parce qu'on fait venir des artistes de partout, puis peu importe là, qu'on les fasse venir de tout près d'ici ou de plus loin, t'as pas le choix. Ces gens-là sont rémunérés, mais de votre côté, c'est des spectacles gratuits, puis je me pose souvent la question, toujours la question. Comment est-ce qu'on paye ces artistes-là et est-ce qu'on est capable de rentrer dans notre argent? Parce qu'il y a probablement des commanditaires, là. On va se le dire, là, ça se paye pas tout seul, ces artistes-là. Comment ça se passe côté financier?
1: Bien, le Centre des Arts est une entité municipale. Fait que, en plus d'avoir un mandat de faire découvrir des artistes puis d'exposer la population à des choses nouvelles, puis... C'est ça le gros mandat, puis ça fait partie du budget du Centre des Arts, ça, là, de faire ça. Fait que il y a un budget pour le mercredi musical, puis c'est dans le roulement, dans le fonctionnement du centre, puis de la municipalité. Là. Ça fait partie de ça. Parce qu'il n'y a pas de commanditaire privé là-dedans. Là. C'est vraiment toute une entité. C'est self-contained. Là. C'est le Centre des Arts qui s'occupe de ça.
0: On arrive à le faire avec quoi en finissant comme kiff-kiff ou bien il y a certaines pertes que vous assumez parce que vous le savez que ben, peut-être le mandat, c'est de faire découvrir puis de faire jouer l'art aussi là, qu'on a en région? Là.
1: Ben, c'est exactement ça. C'est ça le mandat. Fait qu'il y a pas de rémunération qui vient de ça. Il y a une dépense, oui, mais c'est tout fait dans... c'est ça la job du Centre des Arts, là, de présenter des spectacles. Puis même ceux-là qui se passent au Centre des Arts ici, il n'y a pas grand-chose qui est à profit. Là, ça fait que on est chanceux d'être une des seuls Centres des Arts, tu peux aller loin, là, qui sont associés à une municipalité, fait que tu as les reins un petit peu plus solides pour supporter tout ça, qui fait qu'on peut offrir à la population d'une municipalité de quoi de beaucoup plus... variés, puis on peut aller chercher des plus gros noms à cause qu'on ne se fie pas juste sur la vente des billets pour payer les cachets d'artistes.
0: En terminant, c'était la 41e saison, édition, ce qui est quand même pas rien, loin de là. Probablement, je risque un petit peu la prochaine question, mais je suis pas stressé de la réponse. On doit se diriger vers une 42e édition. Y a-t-il quelque chose que vous avez en tête pour cette 42e édition? Déjà, êtes-vous à l'écoute aussi des gens qui suggèrent des artistes?
1: Ah, toujours. Ça, c'est une job à l'année, mais on a déjà eu une application officielle qui est rentrée pour le mercredi musical l'année prochaine. Fait que oui, on est toujours à l'écoute puis avec les yeux ouverts pour découvrir des nouveaux artistes, surtout du stuff local. On commence avec ça. Puis moi, je me souviens de ça quand j'étais jeune. C'est 42 ans passés, j'étais à l'entour, là, pas malheureusement, mais comme j'étais là, puis j'étais conscient, puis j'allais voir des spectacles. Et je me souviens de ça, de descendre. À un moment donné, c'était dans le coin du parc Lyon un peu, jusqu'à le carré des artisans aujourd'hui, mais ça n'avait pas de l'air à ça. Puis il y avait des spectacles là avec des bandes locales, puis

0: la première fois que je voyais un certain un gars jouer du saxophone live. Je connais, tu sais, j'avais jamais vu ça, mais là, avec, en bas de 10 ans. Là. Fait que c'est moi, je me souviens de ça des années 80, puis ça existe encore, c'est vraiment cool. Il va en avoir une 42e certain. Ça fait partie de l'expérience que moi j'ai eue en tant que jeune. Ben, j'espère qu'il y a encore plein de jeunes qui peuvent venir voir des spectacles et dire: Oh my God, qu'est-ce que j'entends sur la radio? Ça se fait à part du monde, ça, là, tu sais. Ça fait partie du créneau de découverte, là, puis d'exposer la population à juste découvrir des choses que des fois tu ne penses pas, tu prends pour acquis. Il y a tout le temps de la musique qui joue à la radio, mais des fois tu ne penses pas aux gens qui en arrière de ça. Puis là, ben, ça donne une chance gratuitement de rassembler la population puis d'aller voir, d'aller s'exposer à ça.
1: Oui, puis de faire découvrir aussi, c'est ça, là, des artistes qu'on a dans le coin, qu'il y a à l'extérieur aussi. Et puis, je trouve tout le temps ça le fun de voir que ben, ces artistes-là, là, je parle côté personnel, mais que ces artistes-là, quand ils finissent leur spectacle, ils ont des CD, ils ont des T-shirts, et je vois les gens faire la file là, pour s'en procurer. Donc, visiblement, c'est des découvertes qui plaisent aux gens. Fait que vous offrez une programmation qui impressionne les gens. S'ils sont rendus à s'acheter des CD pour continuer d'écouter cette musique-là, même quand l'artiste est parti, ben c'est quand même c'est un côté qui est réussi, là, autant de votre bord que du côté de l'artiste là, qui était sur la scène.
0: Yeah, absolument. Et on se fie là-dessus. T'sais, les autres, ils se fient sur les ventes. Oui, tu as un cachet, mais souvent, c'est les CD et les T-shirts qui vont payer pour le gaz.
1: Ben, écoute, ça fait partie de la game.
0: Yep.
1: Hey, merci beaucoup, Daniel. Vous venez d'entendre Daniel Bérubé, responsable de la logistique et technique au Centre des arts d'Edmundston. On travaille dans l'ombre, mais en même temps, on te voit partout, donc on sait que tu fais un très bon travail.
0: Ah, ben merci beaucoup. C'est apprécié.
1: Ça fait plaisir. Moi, c'est Michael Robitaille et cette entrevue était faite dans le cadre de IJL Consortium.
2: Merci à Michael Robitaille.
3: Et la bonne nouvelle, c'est que le Centre des arts d'Edmundston a annoncé déjà qu'il travaillait pour faire une 42e édition de ces événements de mercredi musicaux l'année prochaine. Si vous avez raté Jacques Turat et Petit Béliveau cette année, bah peut-être que vous aurez l'occasion de découvrir eux ou d'autres artistes l'année prochaine. Il faut rester à l'écoute.
2: En tout cas, bravo. Quand ça fonctionne, il faut continuer. Voilà, c'est pour ça qu'ils en font une 42e certainement.
3: 42, t'imagines ?
2: Incroyable. C'est l'actu des Maritimes, c'est fini pour aujourd'hui.
3: Qu'est-ce qu'on mange ce soir? Ah non.
2: Non, c'est pas ça. Non. Là, on a rendez-vous à 13h avec Luc et les artistes acadiens. À 14h, c'est Mélodie qui revient, qui reprend son émission du retour.
3: Ça fait longtemps que vous ne l'avez pas entendu, Mélodie. Bah, l'après-midi,
2: à
3: ce temps-là,
2: ouais. Et puis, sinon, ce soir, à 18h, rendez-vous avec Martin pour le meilleur du rock des années 90. Ça sera entre 18h et 20h. Demain matin, Mélodie.
3: Non, pas Mélodie. François est de retour depuis ce matin.
2: Ouais, puis il l'a bien dit. Hein. Il a bien dit voilà. Je suis de retour. Hein.
3: Bah, il est content d'être là.
2: Ben, il est tant mieux, nous aussi on est content qu'il soit là. Et nous on reviendra demain midi et on reviendra sans Vincent parce qu'il est encore dans le train.
3: On voilà. Espère que Vincent revient mercredi. Vincent,
2: le train va avancer d'ici là. Allez, à plus tard, ciao!
3: Bye!
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6: Bonjour, vous écoutez le bulletin nouvelle avec Lisa Mansouri. Le premier ministre de l'Île-de-Prince-Édouard, Rob Lintz, lance de nouveaux programmes d'une valeur de plusieurs millions de dollars pour aider les entreprises de l'île à faire face aux répercussions des droits de douane américains. La province a annoncé vendredi un programme de 10 millions de dollars qui permettra aux entreprises d'obtenir des prêts pouvant atteindre 500 000. Innovation Île-du-Prince-Édouard prévoit offrir des subventions de 50 000 dollars aux entreprises afin qu'elles puissent explorer de nouveaux marchés, de nouvelles chaînes d'approvisionnement et accroître leurs échanges commerciaux. Ce programme devrait coûter environ 2,5 millions de dollars. La SPCA de la Nouvelle-Écosse a pris en charge l'application de la réglementation provinciale relative au bien-être des animaux d'élevage. Cette mesure vient élargir son rôle actuel qui consiste à traiter les plaintes pour cruauté envers les animaux et à coordonner les soins médicaux prodigués au bétail saisi, y compris les chevaux. Sarah Lyon, porte-parole de la SPCA, indique que les inspecteurs ont commencé en avril une formation conjointe et des stages d'accompagnement aux côtés du ministère. L'équipe est composée d'inspecteurs déjà en poste, spécialisés dans les animaux de compagnie et formés selon les normes nationales en matière de soins au bétail. Un homme du comté de Pictou, en Nouvelle-Écosse, fait face à plusieurs accusations liées à la drogue et aux armes. La police indique avoir arrêté un homme soupçonné de trafic de drogue alors qu'il sortait de son VUS à New Glasgow. Il aurait eu en sa possession 50 grammes de crack, 30 grammes de méthamphétamine, de l'argent comptant et un pistolet à air comprimé. L'homme âgé de 39 ans a été inculpé de trafic de drogue et d'autres infractions. L'avocat d'un homme, accusé d'avoir menacé de faire exploser le consulat américain à Halifax au début du mois, affirme que son client n'est pas prêt à demander sa libération sous caution. Ali Assacré a été arrêté le 10 août après s'être prétendument garé près du consulat avec une bonbonne de propane et des liquides inflammables dans son véhicule. Il fait face à plusieurs chefs d'accusation, dont une infraction liée à des menaces contre des personnes bénéficiant d'une protection internationale, ce qui est considéré comme un acte terroriste. Monsieur Assacré doit comparaître de nouveau devant le tribunal le 10 septembre pour plaider et indiquer le type de procès qu'il souhaite. Deux hommes font l'objet d'accusations après que la police a saisi 5 onces de cocaïne jeudi. La police de Terre-Neuve indique que les deux hommes, âgés respectivement de 75 et 24 ans, ont été arrêtés dans le quartier ouest de St. John's. Elle précise qu'une perquisition effectuée par la suite dans une résidence de Mount Pearl a permis de découvrir la cocaïne ainsi que de l'argent comptant, des pilules, des champignons hallucinogènes et des armes telles que des machettes, des poings américains et des gilets pare-balles. Un festival de musique a été annulé dans la ville de Holyrood à Terre-Neuve en raison de problèmes d'approvisionnement en eau dans la collectivité. La ville de Holyrood a annoncé cette annulation, précisant qu'environ la moitié de la population était privée d'eau depuis plus de 24 heures. Le maire a déclaré que toutes les ressources étaient mobilisées pour résoudre le problème d'approvisionnement en eau et que les billets pour le concert Squidfest Beach Party Ghost Country seraient remboursés. Et maintenant, voici les nouvelles de sport. Au soccer, le CF Montréal n'a pas fait le poids devant Lionel Messi et l'Inter de Miami, s'inclinant 7-1 au New Stadium. Messi a marqué 4 des 7 buts de son équipe, dont 3 en deuxième demi. Fabien Herbert a marqué l'unique filet du CF Montréal, qui avait abordé la rencontre avec une séquence de 4 matchs sans défaite. Au cyclisme, l'Espagnol Enric Mas a remporté la 9e étape du Tour d'Espagne hier matin pour consolider sa première place au classement général. Mas a obtenu le maillot rouge de meneur lors de la 8e étape, à la suite de l'abandon du Slovène Tadej Pogacar, qui a lourdement chuté pendant la course. Au tennis, le Suisse Roger Federer, premier homme à remporter 20 titres du Grand Chelem en simple, a été intronisé au temple de la renommée du tennis international à Newport, au Rhode Island. Avec émotion au point de fondre en larmes en plusieurs occasions, Federer a rendu hommage à sa conjointe Mirka, à Stefan Edberg, le héros de son enfance, et son ancien entraîneur, Séverin Lüthi. En course automobile, le champion du monde en titre Lando Norris a prolongé son contrat avec McLaren jusqu'en 2030, a annoncé l'écurie de Formule 1. Des détails financiers n'ont pas été dévoilés, mais selon l'agence The Press Association, le pilote britannique pourrait toucher jusqu'à 35 millions de dollars par année. Âgé de 26 ans, Norris est devenu l'an dernier le premier pilote de McLaren à gagner le championnat des pilotes depuis Lewis Hamilton en 2008.
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0: La météo pour le Grand Havre, c'est généralement soleil aujourd'hui. Les vents sont du nord-ouest à 20 km/h. Il fera 23 degrés, très agréable comme journée. Partiellement nuageux ce soir et la nuit prochaine, il y a un peu de brouillard comme c'est souvent le cas ce temps-ci de l'année. Les vents sont du nord-ouest à 20 km/h et puis le minimum est à 12 degrés. Demain, alternance de soleil de nuages, maximum 22. Et c'est la même chose pour mercredi, mais avec 23 degrés.

Bonjour, mon nom est Luc Poirier, vous êtes sur les ondes des radios C-Média. Et moi, je vais vous faire découvrir ma liste d'artistes acadés de par chez nous ici, en Atlantique. Pour cette fois, allons découvrir l'artiste Pierre-Guy

Pierre Guittard est un auteur, compositeur, interprète originaire de la péninsule acadienne au Nouveau-Brunswick. Il s'est fait connaître à la suite de sa participation à l'émission L'École nationale de la chanson au Québec et a rapidement attiré l'attention avec son style indie rock francophone teinté de mélancolie et de poésie brute. Il se démarque par une voix unique et des textes à fleur de peau

Pierre Guitard a lancé son premier album « Tu es là-bas jusqu'à dimanche » en 2017. Cet album a été acclamé pour sa fraîcheur et son honnêteté. En 2022, il revient avec « Petit démon », un deuxième opus encore plus personnel et audacieux, explorant des thèmes de la dépendance, du doute et de la reconstruction. Son son oscille entre le indie folk, folk alternatif et des touches de pop lo-fi. Il a sorti quelques singles au fil de 2025 comme « Lemons »,« Je te jure que ça s'arrête » et « Tenir debout ».

fil des années, Pierre Guitard a reçu plusieurs reconnaissances. Il a remporté le prix Révélation de l'année au gala de prix Music NB en 2018 et a été nommé à plusieurs reprises au gala des prix Éloise et au gala de l'Association de la musique francophone de l'Alberta. En 2019, il a aussi reçu le prix public au concours Planète des RBR.

Pierre Guitard est un artiste à suivre de près, toujours prêt à explorer de nouveaux territoires sonores tout en gardant une authenticité rare. Avec des textes puissants, une présence scénique magnétique et une voix qui marque, il continue de tracer sa voie dans le paysage musical acadien et canadien. Sur ce, à la prochaine découverte.

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4: 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Le Centre de ressources des familles militaires d'Halifax et région a le plaisir de vous inviter à participer à Blue Nose Bienvenue 2026, notre événement annuel de bienvenue à la communauté. Blue Nose Bienvenue rassemble les membres des Forces armées canadiennes, les vétérans, les familles et les partenaires communautaires pour une journée de découverte et de rencontre. Les participants pourront découvrir des ressources locales, des organismes communautaires, des clubs, des exposants, des démonstrations militaires, des activités familiales, du divertissement et bien plus encore. Rendez-vous le samedi 12 septembre à 10h au Sea King Club à Shearwater. Pour plus d'informations, écrivez à Serena Hu à engagement@ccgh.ca ou composez le 782-414-0387. Rejoignez le FrancoFest le vendredi 30 octobre dès 19h30 pour un spectacle intime avec la légende musicale louisianaise Zachary Richard à la salle Georges Cottreau à l'école du Carrefour à Dartmouth au 201 C avenue du Portage. 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
6: Bonjour, vous écoutez le bulletin nouvelle avec Lisa Mansouri. Le premier ministre de l'île de Prince-Édouard, Rob Lantz, lance de nouveaux programmes d'une valeur de plusieurs millions de dollars pour aider les entreprises de l'île à faire face aux répercussions des droits de douane américains. La province a annoncé vendredi un programme de 10 millions de dollars qui permettra aux entreprises d'obtenir des prêts pouvant atteindre 500 000. Innovation Île du Prince-Édouard prévoit offrir des subventions de 50 000 dollars aux entreprises afin qu'elles puissent explorer de nouveaux marchés, de nouvelles chaînes d'approvisionnement et accroître leurs échanges commerciaux. Ce programme devrait coûter environ 2,5 millions de dollars. La SPCA de la Nouvelle-Écosse a pris en charge l'application de la réglementation provinciale relative au bien-être des animaux d'élevage. Cette mesure vient élargir son rôle actuel qui consiste à traiter les plaintes pour cruauté envers les animaux et à coordonner les soins médicaux prodigués au bétail saisi, y compris les chevaux. Sarah Lyon, porte-parole de la SPCA, indique que les inspecteurs ont commencé en avril une formation conjointe et des stages d'accompagnement aux côtés du ministère. L'équipe est composée d'inspecteurs déjà en poste, spécialisés dans les animaux de compagnie et formés selon les normes nationales en matière de soins au bétail. Un homme du comté de Pictou en Nouvelle-Écosse fait face à plusieurs accusations liées à la drogue et aux armes. La police indique avoir arrêté un homme soupçonné de trafic de drogue alors qu'il sortait de son VUS à New Glasgow. Il aurait eu en sa possession 50 g de crack, 30 g de méthamphétamine, de l'argent comptant et un pistolet à air comprimé. L'homme âgé de 39 ans a été inculpé de trafic de drogue et d'autres infractions. L'avocat d'un homme, accusé d'avoir menacé de faire exploser le consulat américain à Halifax au début du mois, affirme que son client n'est pas prêt à demander sa libération sous caution. Ali Assacré a été arrêté le 10 août après s'être prétendument garé près du consulat avec une bonbonne de propane et des liquides inflammables dans son véhicule. Il fait face à plusieurs chefs d'accusation, dont une infraction liée à des menaces contre des personnes bénéficiant d'une protection internationale, ce qui est considéré comme un acte terroriste. Monsieur Assacré doit comparaître de nouveau devant le tribunal le 10 septembre pour plaider et indiquer le type de procès qu'il souhaite. Deux hommes font l'objet d'accusations après que la police a saisi 5 onces de cocaïne jeudi. La police de Terre-Neuve indique que les deux hommes, âgés respectivement de 75 et 24 ans, ont été arrêtés dans le quartier ouest de St. John's. Elle précise qu'une perquisition effectuée par la suite dans une résidence de Mount Pearl a permis de découvrir la cocaïne ainsi que de l'argent comptant, des pilules, des champignons hallucinogènes et des armes telles que des machettes, des poings américains et des gilets pare-balles. Un festival de musique a été annulé dans la ville de Holyrood à Terre-Neuve en raison de problèmes d'approvisionnement en eau dans la collectivité. La ville de Holyrood a annoncé cette annulation, précisant qu'environ la moitié de la population était privée d'eau depuis plus de 24 heures. Le maire a déclaré que toutes les ressources étaient mobilisées pour résoudre le problème d'approvisionnement en eau et que les billets pour le concert Squidfest Beach Party Ghost Country seraient remboursés. Et maintenant, voici les nouvelles de sport. Au soccer, le CF Montréal n'a pas fait le poids devant Lionel Messi et l'Inter de Miami, s'inclinant 7-1 au New Stadium. Messi a marqué 4 des 7 buts de son équipe, dont 3 en deuxième demi. Fabien Herbert a marqué l'unique filet du CF Montréal, qui avait abordé la rencontre avec une séquence de 4 matchs sans défaite. Au cyclisme, l'Espagnol Enric Mas a remporté la 9e étape du Tour d'Espagne hier matin pour consolider sa première place au classement général. Mas a obtenu le maillot rouge de meneur lors de la 8e étape, à la suite de l'abandon du Slovène Tadej Pogacar, qui a lourdement chuté pendant la course. Au tennis, le Suisse Roger Federer, premier homme à remporter 20 titres du Grand Chelem en simple, a été intronisé au temple de la renommée du tennis international à Newport, au Rhode Island. Avec émotion au point de fondre en larmes en plusieurs occasions, Federer a rendu hommage à sa conjointe Mirka, à Stefan Edberg, le héros de son enfance, et son ancien entraîneur, Séverine Luthi. En course automobile, le champion du monde en titre Lando Norris a prolongé son contrat avec McLaren jusqu'en 2030, a annoncé l'écurie de Formule 1. Des détails financiers n'ont pas été dévoilés, mais selon l'agence The Press Association, le pilote britannique pourrait toucher jusqu'à 35 millions de dollars par année. Âgé de 26 ans, Norris est devenu l'an dernier le premier pilote de McLaren à gagner le championnat des pilotes depuis Lewis Hamilton en 2008.
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0: La météo pour le Grand Havre, c'est généralement soleil aujourd'hui. Les vents sont du nord-ouest à 20 km/h. Il fera 23 degrés, très agréable comme journée. Partiellement nuageux ce soir et la nuit prochaine, il y a un peu de brouillard comme c'est souvent le cas ce temps-ci de l'année. Les vents sont du nord-ouest à 20 km/h et puis le minimum est à 12 degrés. Demain, alternance de soleil de nuages, maximum 22. Et c'est la même chose pour mercredi, mais avec 23 degrés.
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1: Et on se retrouve, il est maintenant 14h, le début de la Mélodie. Bah non, pas la Mélodie du bonheur. On se retrouve pour l'émission du retour, 14h-18h cette semaine. Et puis vous retrouvez un petit peu votre animatrice fétiche, je pense qu'on peut dire ça. Fétiche dans le sens préféré, évidemment. Pour aujourd'hui, eh bien, on démarre un petit peu la semaine en douceur parce que c'est lundi. Je sais, pour certains, il vous reste qu'une semaine de repos. Il est temps d'aller faire ses achats pour la nouvelle année scolaire. J'espère que vous n'êtes pas en retard pour ça.

faut que je vous dise quelque chose que je déteste par-dessus tout. Et je vous dis pas du tout ça parce que ça m'est arrivé récemment. Mais vous voyez, quand vous mangez quelque chose, moi dans mon cas, c'était un yaourt, C'était comme une crème au chocolat, on va dire, ok ? Vous savez, j'adore le chocolat. Et en fait, ça faisait longtemps que la crème au chocolat était sortie du frigo. Donc évidemment, elle est un peu plus liquide, on va dire. Et par inadvertance, il s'avère qu'il y a un petit peu de crème qui s'est retrouvée sur mon t-shirt. Évidemment, j'ai vu ça, je suis horrifiée, tu vois, sachant que je dois passer la journée avec ce t-shirt-là. Donc, qu'est-ce qu'on fait ? On essaye de nettoyer comme on peut, on prend un petit chiffon, on prend un peu d'eau, on essaye de cacher la misère. Oui, sauf que faut attendre que ça sèche pour voir si oui ou non il y a une tache, si on voit qu'il y a eu un truc sur le t-shirt ou pas. Faut attendre que ça sèche pour voir si on a bien tout retiré ou pas. Enfin bref. Je vous dis pas ça parce que ça m'est arrivé, hein, attention. Je dis ça juste parce que c'est une expérience universelle. Et je sais que vous aussi, c'est un truc que vous n'aimez pas. C'est un peu comme quand on mange une tartine ou je sais pas, quelque chose, on peut en avoir un peu sur les doigts. Ou, évidemment, quand on fait tomber une tartine, comme de par hasard, ça tombe toujours du côté où tu as mis ton beurre, ton peanut butter ou ce que tu veux. Hein. Bah oui, toujours. Ça va pas tomber du bon côté. Bref, non, ça m'est pas arrivé non plus. Dans tous les cas, on continue en musique avec Caroline Savoie et le titre Encore. Non, je suis pas sûre d'avoir envie que... que je me fasse encore tomber du chocolat dessus.

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On va maintenant parler d'une réalisation quand même. Tout le monde n'obtient pas un doctorat honorifique. À mon avis, ça risque de ne jamais m'arriver. Et là, c'est au tour de l'artiste Jeremy Dutcher, parce que l'université Saint-Thomas à Fredericton lui décernera un doctorat honorifique. Et lors de cette cérémonie, tout le monde est invité à y assister, donc c'est aussi pour ça que je vous en parle. Ça sera donc le mardi 8 septembre à partir de 15h à l'auditorium Kinsella McCain Hall, donc à l'université Saint-Thomas. Là, vous dites, pour quelle raison exactement on lui décerne un doctorat honorifique? Je pense qu'il n'y a pas forcément réellement de raison. En général, c'est pour récompenser ou souligner une carrière ou quelque chose de spécifique. Pour là, l'université Saint-Thomas, ils disent qu'ils sont ravis de rendre hommage aux réalisations et au travail de Jeremy Dutcher. Cette cérémonie spéciale se déroule le même jour que le rassemblement autochtone qui a lieu également sur le campus de Saint-Thomas, qui contribue à accueillir les nouveaux étudiants autochtones et ceux qui reviennent à l'université Saint-Thomas. Nous savons que Jeremy est une source d'inspiration pour eux grâce à sa créativité artistique et à son engagement à faire revivre et à promouvoir la culture autochtone. C'est une raison de plus pour laquelle nous sommes fiers de souligner ces réalisations exceptionnelles. Donc si vous avez du temps, le mardi 8 septembre, je sais que le mardi 8 septembre, c'est le jour officiellement de la rentrée. Ça sera à 15h à l'auditorium Kinsella. Si vous voulez avoir plus d'informations, rendez-vous sur le site de l'Université Saint-Thomas ou encore sur les réseaux sociaux. On poursuit cette émission du retour avec de la musique 100% francophone. On va retrouver Beau Séjour notamment. Et avant ça, c'est Francis de Grand Prix.

0: Je vous l'avais dit il y a plusieurs semaines de ça, j'ai participé à un cours d'art avec ma classe d'anglais et mon professeur d'anglais, parce que c'est pas la première fois que je vous le dis, mais à côté des cours d'anglais, il fait de la peinture, il est d'ailleurs tatoueur, enfin bref. Il a une carrière d'artiste, n'est-ce pas ? Et parfois, au lieu de donner des cours d'anglais, il donne simplement des cours d'art. On n'en a pas énormément dans l'année, mais ça peut arriver. Et il y a quelques semaines, on a fait un cours d'art où c'était en fait de la peinture, mais de la peinture avec des points. La peinture en pointillés. Donc au lieu de prendre notre pinceau comme on le prendrait normalement, eh ben, on prenait le dos du pinceau, vous savez, le haut du pinceau, là, enfin le haut. On trempait cela dans la peinture et donc ça fait des points en fait. Donc suivant la taille de ton pinceau, si tu prends un gros pinceau, un plus petit ou un moyen, les ronds ne sont pas de la même grandeur, grosseur, etc. Donc on a fait ça et bon, j'aime pas forcément trop le résultat que j'ai fait. Hein. Il faudrait peut-être que je recommence, que je le refasse, que je fasse quelque chose d'autre pour m'améliorer, évidemment. En général, quand on fait quelque chose pour la première fois, on n'est jamais très bon. Mais on s'améliore au fur et à mesure du temps. Et si je vous parle de ça, c'est parce que aussi, il nous a montré les œuvres aussi d'une artiste japonaise qui s'appelle Yayoi Kusama. J'espère que je prononce bien. En tout cas, son nom de famille, c'est Kusama. On va l'appeler comme ça, c'est plus simple. Et cette japonaise, cette artiste, la semaine dernière, on a appris qu'elle était décédée. Elle est décédée au début du mois d'août et on l'a appris un peu plus tard. Donc, elle avait 97 ans. Et cette japonaise, Kusama, est très populaire pour justement faire des œuvres avec des points, ou plutôt des poids. Elle adore ça. Comme ses œuvres, c'est toujours très coloré, il y a toujours des poids partout, mais c'est son style et au moins, même si on ne connaît pas Kusama, on reconnaît sa touche. Alors on va parler justement de qui était Kusama, un petit peu de sa vie, de son œuvre finalement. Après une pause musicale, l'occasion de retrouver le groupe B et vous allez également retrouver l'agenda communautaire de vos régions. On se retrouve juste après.
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5: 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Pour plus d'informations et pour acheter des billets, visitez eo-halifax.ca et cliquez sur l'onglet « Événements ».
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On a commencé ensemble à parler d'une artiste qui s'appelle Kusama et qui était connue pour être la reine des pois. Parce qu'elle crée beaucoup de choses avec des pois de toutes les couleurs, c'était très coloré. Et elle est décédée il y a quelques semaines. Mais vous savez quoi? Son œuvre va rester. Et l'occasion de faire un petit point aussi, justement, bah c'est, y a toujours un point quelque part, n'est-ce pas? On va faire un point sur sa carrière. Elle a fait une école d'art, donc au Japon, mais sa mère était en désaccord avec cela, car les artistes femmes étaient assez rares à l'époque. À titre de référence, Kusama est née en 1929. Donc Kusama fait une école d'art, évidemment sa mère n'est pas du tout pour, mais elle le fait quand même. Donc les rapports avec sa famille sont très conflictuels. Puis elle va se rendre compte que l'enseignement artistique, ça ne va pas lui plaire. En tout cas, l'enseignement au Japon, pour elle, elle trouve que c'est trop strict. Parce qu'au Japon, il y a toujours une hiérarchie. Et il y a une hiérarchie entre la personne qui t'enseigne et finalement toi qui est un peu le disciple, si tu veux. Donc elle est dégoûtée par cette hiérarchie typiquement japonaise. Et elle se sent étouffée par les méthodes et les règles de la peinture traditionnelle qui est enseignée à l'école. Alors, elle va se tourner vers l'art occidental. Elle va améliorer sa technique tout en élargissant le spectre de ses capacités en autodidacte. Quand elle était assez jeune d'ailleurs, Kusama dessinait déjà. Pour elle, c'était un peu comme un échappatoire. Et on a découvert un peu plus tard qu'en fait, elle a des hallucinations. C'est quelque chose qu'elle avait déjà depuis toute petite. Elle dit que ses souvenirs remontent un petit peu à ses 10 ans. En fait, elle se souvient d'un jour, après avoir vu donc sur la table, sûrement dans la cuisine d'ailleurs, la nappe avait beaucoup de motifs, des motifs, c'était très fleuri, il y avait du rouge dessus, très coloré. Et ensuite, elle a porté son regard vers le plafond. Et là, elle a vu sur toute la surface, comme tout autour d'elle, il y avait des fleurs rouges, en fait. Et elle a commencé à avoir des hallucinations comme ça, mais ça ne s'est jamais arrêté. Donc, les formes de fleurs rouges s'étendaient autour d'elle. Toute la pièce, même tout son corps, tout l'univers était rempli de fleurs rouges. Ses taches, ses pois, ça va nourrir son concept qu'elle appelle « auto-anéantissement ». Et ça sera omniprésent. Donc en fait, son style à l'artiste Kusama, ça vient littéralement de ses hallucinations. Chose aussi à savoir concernant cet artiste, au début, on ne la prenait pas au sérieux ou elle avait du mal à se faire repérer dans le domaine de l'art. Et à un moment, elle va décider de retourner au Japon parce qu'elle avait quitté le Japon, évidemment, pour trouver que c'était très fermée, donc elle voulait voir un peu du pays, comme on dit. Mais à un moment donné, elle est revenue au Japon et elle a décidé de vivre dans un hôpital psychiatrique, justement à cause de ses hallucinations. Donc elle vivait dans l'hôpital et à l'hôpital, elle avait comme une pièce qui lui était dédiée pour justement travailler ses œuvres. Et elle a vécu presque toute sa vie à l'hôpital psychiatrique. Et ça avait l'air de très bien lui convenir comme ça. Donc voilà pour la petite histoire concernant Kusama, l'artiste japonaise qui est décédée il y a quelques semaines à l'âge de 97 ans. Je suis sûre que vous avez déjà vu passer ses œuvres. Et à chaque fois, elle était habillée avec des pois aussi, des vêtements à pois sur elle. Voilà. On continue l'émission évidemment, hein, parce qu'on a des choses à voir quand même. Je sais, j'ai parlé beaucoup concernant cette femme, mais je trouve que c'est passionnant. Oui, l'histoire de l'art est passionnante.

l'émission du retour est bien installée, dans le sens où il est bientôt 15h. Et donc, on va continuer d'ailleurs avec des rendez-vous qui vont revenir. Vous savez, la découverte musicale du jour, eh bien, ça revient vers 15h40. Avant ça, on aura l'occasion de parler peut-être de sport un petit peu, parce que ça aussi, j'aime toujours parler de sport. Mais bon, ça n'a pas changé, comme quoi les bonnes vieilles habitudes reviennent petit à petit, comme on dit. En attendant, pour la musique, on retrouve Julie Aubé et le titre « Femme ». Il est bientôt 15h sur l'antenne.

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4: Bonjour, vous écoutez le bulletin nouvelle avec Lisa Mansouri. Le premier ministre de l'Île-de-Prince-Édouard, Rob Lentz, lance de nouveaux programmes d'une valeur de plusieurs millions de dollars pour aider les entreprises de l'île à faire face aux répercussions des droits de douane américains. La province a annoncé vendredi un programme de 10 millions de dollars qui permettra aux entreprises d'obtenir des prêts pouvant atteindre 500 000. Innovation Île-du-Prince-Édouard prévoit offrir des subventions de 50 000 dollars aux entreprises afin qu'elles puissent explorer de nouveaux marchés, de nouvelles chaînes d'approvisionnement et accroître leurs échanges commerciaux. Ce programme devrait coûter environ 2,5 millions de dollars. La SPCA de la Nouvelle-Écosse a pris en charge l'application de la réglementation provinciale relative au bien-être des animaux d'élevage. Cette mesure vient élargir son rôle actuel qui consiste à traiter les plaintes pour cruauté envers les animaux et à coordonner les soins médicaux prodigués au bétail saisi, y compris les chevaux. Sarah Lyon, porte-parole de la SPCA, indique que les inspecteurs ont commencé en avril une formation conjointe et des stages d'accompagnement aux côtés du ministère. L'équipe est composée d'inspecteurs déjà en poste, spécialisés dans les animaux de compagnie et formés selon les normes nationales en matière de soins au bétail. Un homme du comté de Pictou, en Nouvelle-Écosse, fait face à plusieurs accusations liées à la drogue et aux armes. La police indique avoir arrêté un homme soupçonné de trafic de drogue alors qu'il sortait de son VUS à New Glasgow. Il aurait eu en sa possession 50 g de crack, 30 g de méthamphétamine, de l'argent comptant et un pistolet à air comprimé. L'homme âgé de 39 ans a été inculpé de trafic de drogue et d'autres infractions. L'avocat d'un homme, accusé d'avoir menacé de faire exploser le consulat américain à Halifax au début du mois, affirme que son client n'est pas prêt à demander sa libération sous caution. Ali Assacré a été arrêté le 10 août après s'être prétendument garé près du consulat avec une bonbonne de propane et des liquides inflammables dans son véhicule. Il fait face à plusieurs chefs d'accusation, dont une infraction liée à des menaces contre des personnes bénéficiant d'une protection internationale, ce qui est considéré comme un acte terroriste. Monsieur Assacré doit comparaître de nouveau devant le tribunal le 10 septembre pour plaider et indiquer le type de procès qu'il souhaite. Deux hommes font l'objet d'accusations après que la police a saisi 5 onces de cocaïne jeudi. La police de Terre-Neuve indique que les deux hommes, âgés respectivement de 75 et 24 ans, ont été arrêtés dans le quartier ouest de St. John's. Elle précise qu'une perquisition effectuée par la suite dans une résidence de Mount Pearl a permis de découvrir la cocaïne ainsi que de l'argent comptant, des pilules, des champignons hallucinogènes et des armes telles que des machettes, des poings américains et des gilets pare-balles. Un festival de musique a été annulé dans la ville de Holyrood à Terre-Neuve en raison de problèmes d'approvisionnement en eau dans la collectivité. La ville de Holyrood a annoncé cette annulation, précisant qu'environ la moitié de la population était privée d'eau depuis plus de 24 heures. Le maire a déclaré que toutes les ressources étaient mobilisées pour résoudre le problème d'approvisionnement en eau et que les billets pour le concert Squidfest Beach Party Ghost Country seraient remboursés. Et maintenant, voici les nouvelles de sport. Au soccer, le CF Montréal n'a pas fait le poids devant Lionel Messi et l'Inter de Miami, s'inclinant 7-1 au New Stadium. Messi a marqué 4 des 7 buts de son équipe, dont 3 en deuxième demi. Fabien Herbert a marqué l'unique filet du CF Montréal, qui avait abordé la rencontre avec une séquence de 4 matchs sans défaite. Au cyclisme, l'Espagnol Enric Mas a remporté la 9e étape du Tour d'Espagne hier matin pour consolider sa première place au classement général. Mas a obtenu le maillot rouge de meneur lors de la 8e étape, à la suite de l'abandon du Slovène Tadej Pogacar, qui a lourdement chuté pendant la course. Au tennis, le Suisse Roger Federer, premier homme à remporter 20 titres du Grand Chelem en simple, a été intronisé au temple de la renommée du tennis international à Newport, au Rhode Island. Avec émotion au point de fondre en larmes en plusieurs occasions, Federer a rendu hommage à sa conjointe Mirka, à Stefan Edberg, le héros de son enfance, et son ancien entraîneur, Séverine Luthi. En course automobile, le champion du monde en titre Lando Norris a prolongé son contrat avec McLaren jusqu'en 2030, a annoncé l'écurie de Formule 1. Des détails financiers n'ont pas été dévoilés, mais selon l'agence The Press Association, le pilote britannique pourrait toucher jusqu'à 35 millions de dollars par année. Âgé de 26 ans, Norris est devenu l'an dernier le premier pilote de McLaren à gagner le championnat des pilotes depuis Lewis Hamilton en 2008.
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0: La météo du côté d'Halifax. Pour bien terminer la journée, on annonce un temps qui sera plutôt dégagé avec un ciel partiellement nuageux vers minuit. Les nappes de brouillard se formeront au cours de la nuit avec du vent à 20 km/h et un minimum à 12 degrés. Pour demain, mardi, on annonce une alternance de soleil et de nuages avec de possibles averses dans l'après-midi. Les nappes de brouillard se dissiperont le matin, comptez un maximum à 23 degrés. Puis pour mercredi et jeudi, on annonce une alternance de soleil et de nuages et le retour des nuages et de la pluie pour vendredi et samedi.
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0: Et c'est le moment de démarrer une nouvelle heure ensemble. Il est 15h passé de quelques minutes. D'ailleurs, je vais peut-être faire une pétition pour que l'émission du retour, on la renomme la Mélodie du bonheur. Parce que, vous savez, au début de l'été, j'avais tendance à dire, le matin, entre 7h et 9h, que c'était l'émission du retour, parce que j'étais tellement habituée à dire ça, tu vois, qu'à un moment, je disais, oh bah, vous êtes en train d'écouter l'émission du retour, et quand même, il était 8h du matin, quoi, donc les gens n'étaient même pas encore arrivés au travail. Donc je me dis, on va peut-être renommer l'émission du retour la Mélodie du bonheur, parce qu'après tout, la Mélodie du bonheur, on peut la mettre à n'importe quelle heure, non ? C'est l'avantage. Alors que l'émission du retour... c'est seulement lors du retour. Vous êtes d'accord avec moi ? Parce que mettre l'émission du retour le matin, ça n'a pas d'utilité. À moins que ça soit l'émission de l'arrivée. Tu vois, l'arrivée au travail, l'arrivée à l'école. L'émission qui vous accueille le matin. Enfin voilà, bref. Dans tous les cas, il est 15h passé de quelques minutes. On poursuit en musique avec Moustache Rodeo. Le nom du groupe me fait rire. Et le titre En Cavale. En cavale. Eh bien, je pars en cavale et il faudra me retrouver quelque part. Je vous dis pas où, évidemment, mais si vous me retrouvez, bah, écoutez, on se parle juste après Moustache Rodeo. Si vous me trouvez pas, il va y avoir un petit souci.

Si vous êtes célibataire, il paraît que tous les moyens sont bons pour mettre les chances de votre côté et séduire quelqu'un. Et là, je parle notamment des hommes. Il y a maintenant ce qu'on appelle le phéromone maxing. Alors oui, c'est apparemment une nouvelle tendance hein, des hommes, ou surtout des masculinistes sur les réseaux sociaux. En quoi consiste donc le phéromone maxing ? Phéromone, c'est donc, vous savez, les phéromones, quoi. En fait, les masculinistes en ce moment se disent « Ok, on ne va pas prendre de douche, on ne va pas mettre de déodorant, on va garder nos vêtements imprégnés de transpiration » pour espérer laisser notre odeur corporelle, notre odeur naturelle attirer les femmes. Parce que c'est connu quand même que... Alors oui, le parfum, c'est cool d'avoir du parfum, de l'eau de Cologne, tout ça, tu vois. C'est un peu fruité, c'est un peu exotique. Mais que deux humains savent si ça va fonctionner entre eux grâce aux phéromones, grâce à l'odeur naturelle, en fait. Et si... Parfois, ça peut ne pas fonctionner, tu vois. Tu peux ne pas tolérer l'odeur d'une autre personne. C'est des choses, parfois, tu ne t'en rends même pas compte, tu vois. Je ne parle pas d'une odeur forte, je parle vraiment de l'odeur naturelle, juste naturelle, quoi, tu vois. C'est comme, par exemple, j'ai pas d'enfant, mais j'imagine, un bébé, ça a sa propre odeur, tu vois. L'odeur de bébé, quoi, tu vois. C'est comme quand t'achètes quelque chose... Il y a une odeur, oui, l'odeur de l'usine. Ou quand tu rentres chez quelqu'un, il y a une odeur. Tu vois, c'est pas forcément une mauvaise odeur, mais c'est juste une odeur, quoi, qui est là et qu'on sent. Bon, et ben les masculinistes se disent, pour maximiser cette odeur, tu vois, pour que les femmes puissent être attirées plus facilement, on va pas se laver, on va pas mettre de déodorant comme ça. Notre odeur ne sera pas cachée. En fait, d'après eux, le corps des hommes produirait des phéromones capables de provoquer une attirance chez les femmes. Donc, plus on sent, plus on séduit, selon eux. La technique s'inscrit dans ce qu'ils appellent le looks maxing. Ce sont des méthodes, parfois extrêmes, censées permettre aux hommes de maximiser leur apparence et leur pouvoir de séduction. Mais, je vous l'ai dit, hein, c'est des communautés surtout masculinistes qui, au-delà de ça, au-delà de vouloir trouver une femme pour fonder une famille ou juste, tu sais, pour être amoureux et vivre la vie d'Aloca, quoi, en fait, ils délivrent des discours haineux vis-à-vis des femmes. Parce que, évidemment, s'ils ne trouvent pas de femme, c'est de notre faute. Ils ne se remettent pas en question. Bon, en vrai. Si tu gardes un t-shirt sale, si tu ne mets pas de déodorant, que tu ne te laves pas, je pense que tu vas plutôt nous faire fuir. Enfin, je suppose, après j'ai pas la science infuse, mais c'est-à-dire que c'est un peu abusé, quoi, selon moi. Ouais, je sais, c'était ma petite façon aussi de démarrer une nouvelle heure. On continue en musique avec notamment les gars du Nord et le titre « Reprendre la mer ». Tu vois, par exemple, la mer, y a une odeur, mais c'est l'odeur de l'eau. L'odeur peut-être des poissons et tout ce qui s'ensuit. Bon, on continue en musique.

Il faut que je vous raconte quelque chose parce que j'ai vraiment l'impression que ma fin de semaine a été entre guillemets intense. Bon, déjà j'ai beaucoup marché. Je pense qu'en moyenne, samedi et dimanche, par jour, j'ai environ fait 16 000 pas samedi et 16 000 pas dimanche. On se rend pas compte comme ça, mais 16 000 pas, d'accord, c'est beaucoup. Bon, on a eu de la chance quand même. On a eu un beau temps globalement, on a eu du soleil avec un peu de pluie quand même, hein. Un peu de pluie quand même pour rafraîchir. Il y a aussi beaucoup de travaux dans les rues. Bah oui, encore, hein, les travaux n'ont pas terminé. Et comme de par hasard, la route que je prends pour aller à ma salle de sport le samedi matin et le dimanche matin, eh ben, c'est justement cette route-là où ils ont décidé de faire des travaux jusqu'à la mi-octobre, au moins. Donc je suis obligée de prendre des détours. Ça ne m'avance pas, mais bon, c'est comme ça. Ensuite, j'ai découvert... Oui et non. Ça fait plusieurs semaines en fait que j'ai une petite douleur à l'épaule et je me suis pas inquiétée, tu vois. Au début, je me suis dit c'est peut-être juste une courbature parce que bah j'ai travaillé les épaules à la salle, peut-être que c'est ça. Mais j'avais un peu mal à gauche et à droite, j'avais rien. Rien de bizarre ou voilà. Donc bon, là déjà, ça me plaisait pas trop. Et vendredi soir, je suis allée au sport, il y a eu donc une heure de judo et ensuite jiu-jitsu. Et je peux vous jurer que le premier exercice que l'on fait au judo, c'est vraiment comme pour un warm-up. C'est un petit exercice pour se réveiller. On fait tout le temps ça au début du cours. Et en fait, c'est un mouvement où on doit, en gros, tirer l'adversaire vers nous, tu vois. Et là, je sens dans mon épaule comme la douleur se réveille, tu vois. Et la douleur a été là toute la soirée de vendredi. À un moment, je me suis dit, je vais rentrer chez moi, je vais pas continuer le cours, quoi. Mais je suis restée quand même tout le long du cours de judo et de jiu-jitsu. Et la douleur s'est un peu calmée durant la fin de semaine. Tu vois, en fait, j'ai pas de médecin de famille. Déjà, je sais pas où aller quand j'ai un problème. Et ça, c'était pas une urgence. Je veux dire, j'avais pas le bras cassé ou quoi que ce soit, tu vois. Il y avait pas d'inflammation, il y avait... Enfin, ça ne nécessitait pas... d'aller aux urgences. Donc, je n'y suis pas allée, même si, franchement, la douleur, elle me... Je dirais pas que la douleur était forte, mais la douleur était là quand même, et c'est très frustrant. Oui, j'aime pas avoir mal, mais en même temps, qui aime avoir mal? Donc, mon coach, que je vois le samedi matin et le dimanche matin, m'a conseillé d'aller voir un physio. Donc, il faut que je contacte un physio pour voir si je peux avoir un rendez-vous... Voilà, pour. Bah en plus, ça doit coûter cher. Moi, je suis jamais allée voir un physio encore. Je sais pas comment ça se passe. Mais j'espère vraiment qu'il va plus ou moins trouver quel est le problème et surtout bah, comment faire. Parce qu'un physio, il est là aussi pour te donner quelques exercices pour comme gérer le truc, quoi. Enfin, j'espère qu'il va pas me dire oui, vous devez prendre un mois de pause. Un mois de pause de sport. Je sais pas évidemment chez qui aller parce que je n'en ai jamais rencontré. Mais je vous tiens au courant, évidemment. Hein. J'espère que ça ne va pas faire comme Hélène, parce que Hélène, notre étudiante d'été à Fredericton, il y a peut-être un an ou deux, elle a eu une opération à l'épaule. Donc elle devait faire une opération. Donc depuis, elle va régulièrement chez le physio. Bon, j'espère que ce n'est pas aussi grave que ça et que je n'ai pas besoin d'opération. Je ne pense pas, mais on croise les doigts pour que ça n'arrive pas, s'il vous plaît. Dans tous les cas, je ne suis pas là pour me plaindre. Hein, vous en faites pas. On poursuit en musique avec notamment Sale Barbe et le titre, c'est La Vie.

0: Bon, je vous avoue, ce matin, j'ai un petit peu fait la grasse matinée. En fait, non, c'est juste que j'ai profité de mon lit, mais sinon, je me suis réveillée vers 5h30. Voilà, naturellement, parce que, évidemment, la semaine dernière encore, j'étais à la matinale, donc le réveil était vers 5h, 5h10. Donc, évidemment, le temps de se remettre un petit peu dans la routine habituelle hein, de l'émission du retour, évidemment. D'ailleurs, ça m'a fait plaisir ce matin, j'ai écouté un petit peu la matinale avec François. François est de retour le matin, 7h, 9h. Et juste, c'était cool de le réentendre. Là, pour une fois, j'étais réveillée pour entendre le début de son émission. Et j'espère garder une petite routine comme ça où j'arrive tôt au travail, ou peut-être pas arriver tôt au travail, mais au moins me lever assez tôt pour avoir une petite routine le matin. En fait, je vais vous parler de ma routine le matin, en tout cas de la routine que j'aimerais avoir, peut-être à partir de 16h, parce que vous allez voir que ce sont juste des nouvelles résolutions finalement. Hein. Qui dit mois de septembre, qui dit nouvelle saison culturelle et scolaire, dit peut-être pour certains de nouvelles résolutions aussi. Et on sait très bien que dans 2 semaines, il n'y aura plus de nouvelles résolutions, quoi. Mais quand même, je vais vous parler de ce que j'ai en tête. Parce que ce que j'ai en tête, c'est malade. Ce qui va se passer en réalité, c'est un peu moins fun. On aura l'occasion de retrouver la découverte musicale vers 15h40. Oui, la découverte revient cette année. Avant ça, eh bien, c'est l'agenda communautaire proche de chez vous. Et on retrouvera également la musique de La Patente. Et avant ça, c'est Elena. Tout ce qui se passe chez toi.
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4: Le Centre de ressources des familles militaires d'Halifax et région a le plaisir de vous inviter à participer à Blue Nose Bienvenue 2026, notre événement annuel de bienvenue à la communauté. Blue Nose Bienvenue rassemble les membres des Forces armées canadiennes, les vétérans, les familles et les partenaires communautaires pour une journée de découverte et de rencontre. Les participants pourront découvrir des ressources locales, des organismes communautaires, des clubs, des exposants, des démonstrations militaires, des activités familiales, du divertissement et bien plus encore. Rendez-vous le samedi 12 septembre à 10h au Sea King Club à Shearwater. Pour plus d'informations, écrivez à Serena Hu à engagement@ccgh.ca ou composez le 782-414-0387. Rejoignez le FrancoFest le vendredi 30 octobre dès 19h30 pour un spectacle intime avec la légende musicale louisianaise Zachary Richard à la salle Georges Cottreau à l'école du Carrefour à Dartmouth au 201C Avenue du Portage. Pour plus d'informations et pour acheter des billets, visitez eo-halifax.ca et cliquez sur l'onglet « Événements ». L'équipe de l'Alliance française à Halifax vous attend tous les mercredis midi pour une marche au cœur du charmant quartier de l'Hydrostone. Profitez de cette belle balade pour réfléchir et échanger en français avec d'autres francophones dans une atmosphère détendue et bienveillante. Toutes les 7 minutes, pendant une trentaine de minutes, vous parlerez avec une personne différente. Rendez-vous le mercredi 2, 9, 16, 23 et 30 septembre, ainsi que le mercredi 7, 14, 21 et 28 octobre à 12h15 au 5509 rue Young. Pour plus d'informations et pour vous inscrire, visitez afhalifax.ca sous la rubrique « Événements ».
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une découverte musicale et puis on va continuer comme ça avec aujourd'hui une artiste française de la nouvelle génération, on va dire, qui s'appelle Neoya. Neoya, elle fait de la musique plutôt pop, rock, et elle est beaucoup inspirée aussi par, vous savez, les sons emo. Surtout tout ce qui est rock alternatif et emo des années 2000, voilà, c'est ce qu'elle aime. C'est une artiste indépendante qui est à son compte, hein, carrément, et qui a très envie de faire grandir son projet musical. Donc Neoya, elle a déjà sorti deux singles, notamment « Écorche mes lèvres » et « Semblant ». Sur ses réseaux sociaux, notamment sur son compte Instagram, on peut retrouver plusieurs covers qu'elle a pu faire. Donc des covers plutôt pop-rock, des covers de groupes anglophones ou encore de grands succès francophones également. Il n'y a pas que du rock, hein, y a aussi de la pop, aussi des chansons un peu plus douces. Donc ça reste assez large aussi, histoire de ne pas forcément se mettre que dans une case. Et quand je vous dis qu'elle fait notamment des reprises, là il y a une reprise en français d'un son, je suis sûre que vous connaissez, c'est Allô Lola. C'était très connu à l'époque, mais on va peut-être remettre ce titre-là au goût du jour.

C'était donc une reprise de, du groupe Superbus et du titre Allo Lola, comme un garçon, de Neoya. Donc Neoya, c'est la découverte musicale pour aujourd'hui. Et je vous propose de découvrir l'un de ses singles qui est sorti il n'y a pas forcément longtemps, c'était il y a quelques semaines. Vous pouvez d'ailleurs retrouver le clip vidéo sur YouTube en cherchant Neoya. Le titre donc Semblant, que je vous propose de découvrir dès maintenant dans cette première découverte musicale de la semaine.

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5: Bonjour, vous écoutez le bulletin nouvelle avec Lisa Mansouri. Le premier ministre de l'Île-de-Prince-Édouard, Rob Lentz, lance de nouveaux programmes d'une valeur de plusieurs millions de dollars pour aider les entreprises de l'île à faire face aux répercussions des droits de douane américains. La province a annoncé vendredi un programme de 10 millions de dollars qui permettra aux entreprises d'obtenir des prêts pouvant atteindre 500 000. Innovation Île-du-Prince-Édouard prévoit offrir des subventions de 50 000 dollars aux entreprises afin qu'elles puissent explorer de nouveaux marchés, de nouvelles chaînes d'approvisionnement et accroître leurs échanges commerciaux. Ce programme devrait coûter environ 2,5 millions de dollars. La SPCA de la Nouvelle-Écosse a pris en charge l'application de la réglementation provinciale relative au bien-être des animaux d'élevage. Cette mesure vient élargir son rôle actuel, qui consiste à traiter les plaintes pour cruauté envers les animaux et à coordonner les soins médicaux prodigués au bétail saisi, y compris les chevaux. Sarah Lyon, porte-parole de la SPCA, indique que les inspecteurs ont commencé en avril une formation conjointe et des stages d'accompagnement aux côtés du ministère. L'équipe est composée d'inspecteurs déjà en poste, spécialisés dans les animaux de compagnie et formés selon les normes nationales en matière de soins au bétail. Un homme du comté de Pictou, en Nouvelle-Écosse, fait face à plusieurs accusations liées à la drogue et aux armes. La police indique avoir arrêté un homme soupçonné de trafic de drogue alors qu'il sortait de son VUS à New Glasgow. Il aurait eu en sa possession 50 grammes de crack, 30 grammes de méthamphétamine, de l'argent comptant et un pistolet à air comprimé. L'homme âgé de 39 ans a été inculpé de trafic de drogue et d'autres infractions. L'avocat d'un homme, accusé d'avoir menacé de faire exploser le consulat américain à Halifax au début du mois, affirme que son client n'est pas prêt à demander sa libération sous caution. Ali Assacré a été arrêté le 10 août après s'être prétendument garé près du consulat avec une bonbonne de propane et des liquides inflammables dans son véhicule. Il fait face à plusieurs chefs d'accusation, dont une infraction liée à des menaces contre des personnes bénéficiant d'une protection internationale, ce qui est considéré comme un acte terroriste. Monsieur Assacré doit comparaître de nouveau devant le tribunal le 10 septembre pour plaider et indiquer le type de procès qu'il souhaite. Deux hommes font l'objet d'accusations après que la police a saisi 5 onces de cocaïne jeudi. La police de Terre-Neuve indique que les deux hommes, âgés respectivement de 75 et 24 ans, ont été arrêtés dans le quartier ouest de St. John's. Elle précise qu'une perquisition effectuée par la suite dans une résidence de Mount Pearl a permis de découvrir la cocaïne ainsi que de l'argent comptant, des pilules, des champignons hallucinogènes et des armes telles que des machettes, des poings américains et des gilets pare-balles. Un festival de musique a été annulé dans la ville de Holyrood à Terre-Neuve en raison de problèmes d'approvisionnement en eau dans la collectivité. La ville de Holyrood a annoncé cette annulation, précisant qu'environ la moitié de la population était privée d'eau depuis plus de 24 heures. Le maire a déclaré que toutes les ressources étaient mobilisées pour résoudre le problème d'approvisionnement en eau et que les billets pour le concert Squidfest Beach Party Ghost Country seraient remboursés. Et maintenant, voici les nouvelles de sport. Au soccer, le CF Montréal n'a pas fait le poids devant Lionel Messi et l'Inter de Miami, s'inclinant 7-1 au New Stadium. Messi a marqué 4 des 7 buts de son équipe, dont 3 en deuxième demi. Fabien Herbert a marqué l'unique filet du CF Montréal, qui avait abordé la rencontre avec une séquence de 4 matchs sans défaite. Au cyclisme, l'Espagnol Enric Mas a remporté la 9e étape du Tour d'Espagne hier matin pour consolider sa première place au classement général. Mas a obtenu le maillot rouge de meneur lors de la 8e étape, à la suite de l'abandon du Slovène Tadej Pogacar, qui a lourdement chuté pendant la course. Au tennis, le Suisse Roger Federer, premier homme à remporter 20 titres du Grand Chelem en simple, a été intronisé au temple de la renommée du tennis international à Newport, au Rhode Island. Avec émotion au point de fondre en larmes en plusieurs occasions, Federer a rendu hommage à sa conjointe Mirka, à Stefan Edberg, le héros de son enfance, et son ancien entraîneur, Séverine Lutti. En course automobile, le champion du monde en titre Lando Norris a prolongé son contrat avec McLaren jusqu'en 2030, a annoncé l'écurie de Formule 1. Des détails financiers n'ont pas été dévoilés, mais selon l'agence The Press Association, le pilote britannique pourrait toucher jusqu'à 35 millions de dollars par année. Âgé de 26 ans, Norris est devenu l'an dernier le premier pilote de McLaren à gagner le championnat des pilotes depuis Lewis Hamilton en 2008.
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0: météo du côté d'Halifax. Pour bien terminer la journée, on annonce un temps qui sera plutôt dégagé avec un ciel partiellement nuageux vers minuit. Les nappes de brouillard se formeront au cours de la nuit avec du vent à 20 km/h et un minimum à 12 degrés. Pour demain, mardi, on annonce une alternance de soleil et de nuages avec de possibles averses dans l'après-midi. Les nappes de brouillard se dissiperont le matin, comptez un maximum à 23 degrés. Puis pour mercredi et jeudi, on annonce une alternance de soleil et de nuages et le retour des nuages et de la pluie pour vendredi et samedi.
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0: Et c'est le moment de démarrer une toute nouvelle heure, il est 16h passé de quelques minutes et vous savez ce que ça indique ? Bon, peut-être bientôt la fin de journée, oui c'est vrai. Ça indique aussi la suite de l'émission du retour, un peu comme la deuxième partie de l'émission du retour. Alors, on aura l'occasion de parler un peu de... Oh oui, je voulais vous parler de sport, parce qu'il y avait quelque chose cette fin de semaine dont il faut à tout prix que je vous parle. Et j'ai faim, voilà. Je ne pense qu'à manger depuis que je me lève tôt. Plus tu te lèves tôt, plus ton corps, évidemment, se réveille tôt et plus la faim rapidement. Voilà, je ne pense qu'à manger maintenant, c'est horrible. Et comme il est 16h, là, c'est l'heure du goûter. Voilà. Donc, je n'ai rien ramené pour goûter, mais je peux vous dire que les deux prochaines heures, je vais être affamée. Dans tous les cas, on continue en musique avec Zachary Richard. Ça fait chaud.

J'aimerais parler de quelque chose maintenant et je pense que vous allez vous sentir un peu concerné parce que je suis sûre que vous avez vu au moins une photo comme ça sur les réseaux sociaux récemment concernant Post Malone. Et en fait, il y a quelques jours, cette fin de semaine, il me semble, Post Malone, c'est un artiste américain, il était en spectacle du côté de Moncton ou Dieppe et j'ai vu plein de photos. C'était évidemment des photomontages, c'était fait par l'IA, par l'intelligence artificielle. Mais il y a des entreprises dans nos régions qui ont profité de la venue de Post Malone du côté de Dieppe pour faire des montages, comme quoi, enfin en tout cas pour montrer ou supposer que Post Malone était passé par exemple dans leur boulangerie ou dans leur magasin pour faire, du shopping. Évidemment, tout ça, c'est de l'IA. Hein. Post Malone n'est pas passé chez eux. Mais il y a certains, c'est tellement bien fait que j'ai eu le doute, je vous jure. Alors, non, pas du tout. Donc, si vous avez vu un post d'un magasin par chez vous, qui ont posté, qui ont partagé une photo de Post Malone, ne croyez pas à ça. Hein. Post Malone n'est pas venu jusqu'à chez nous. Il est arrivé pour son concert du côté de Dieppe et il est reparti. Voilà ce qui s'est passé. Bref, je voulais au moins faire un disclaimer pour qu'on soit tous sur la même longueur d'onde, tous d'accord pour ça. Voilà, c'est de l'IA. Malheureusement ou heureusement, je ne sais pas, mais qu'est-ce que vous pensez de tout ça, vous ? Évidemment, les entreprises font ça pour faire de la pub, tout simplement, c'est du marketing, voilà. Bon, bref. Dans tous les cas, on poursuit en musique avec Céline Dion et le titre « J'irai où tu iras ». Et après, on retrouvera Moyenne Rig, la 126.

0: c'est le retour de l'émission, du retour justement un peu comme vous aviez l'habitude d'avoir avant les vacances d'été. Et vous savez, durant cet été-là, pendant presque 3 mois, j'ai remplacé François à l'émission du matin, donc de 7h à 9h. Voilà, c'était moi le matin, en direct. Ce qui veut dire qu'il faut se lever tôt et qu'il ne faut pas être en retard, surtout quand l'émission est en direct, n'est-ce pas? Mais j'ai rempli ma mission. Je ne suis pas arrivée en retard, pas un seul matin. J'étais là de la fin, je pense que ça a commencé fin juin. Oui, c'est ça, jusqu'à la semaine dernière. Donc j'avais compté, au total, ça faisait une soixantaine de matinées. 60 matins. Et voilà, là je suis de retour à l'après-midi. Et vous savez, comme cet été, je me suis réveillée très tôt, vers 5h du matin. 5h, 5h10, enfin voilà. Au début, tu sais, t'es motivée, tu te réveilles à 5h. Puis ensuite, t'es fatiguée, tu te lèves à 5h20. Et t'arrives un peu ric-rac, tu rates ton bus, donc t'arrives en marchant au travail. Enfin, c'est pas le must, mais je suis bien contente que ça soit l'été et pas encore l'hiver. Voilà. Et puis comme durant l'été, j'étais habituée à me lever tôt, j'ai envie de garder une certaine morning routine, n'est-ce pas? Parce que quand tu te lèves tôt, tu finis le travail aussi plus tôt. Ça veut dire que parfois j'avais du temps pour aller à la salle de sport après mon travail. Sauf que là, comme je retrouve évidemment l'émission de l'après-midi, j'ai pas le temps, enfin je pourrais, mais j'ai d'autres choses à faire après le travail, donc idéalement, ça serait cool d'aller à la salle de sport le matin. Donc de me lever très tôt, un peu de garder cette habitude de me lever peut-être vers 5h du matin ou peut-être 5h30, c'est très tôt quand même, d'aller à la salle de sport et ensuite de travailler. C'est vraiment comme un idéal, je pense à ça. Je me dis clairement, ça va pas durer sur le long terme. Idéalement, en fait, j'aimerais comme chaque matin faire quelque chose. Par exemple, le lundi matin, c'est le jour des jambes. Le mardi, c'est cardio. Le mercredi, c'est le haut du corps. Le jeudi, c'est abdos. Le vendredi, c'est peut-être conditionnement. C'est peut-être plutôt un truc assez doux comme les étirements et tout ça, tu vois. Donc, idéalement, je vois ça dans ma tête, mais je me dis, comment je vais pouvoir tenir ça sur le long terme? Je sais pas. En vrai, je sais pas. Si j'avais un clone, il ferait ça pour moi, tu vois. Et ensuite, enfin, je sais pas. C'est quoi votre morning routine, vous? Je sais qu'il y en a qui arrivent à aller à la salle de sport le matin, et c'est cool, génial, mais en général, ils ont une voiture. Donc ils n'ont pas à courir après la salle de sport pour prendre le bus. Parce que entre ma salle de sport et le travail, je pense qu'il y a environ 2 heures de marche. Donc il est hors de question que je fasse 2 heures de marche après le sport. Mais bon, je peux faire 1 heure de marche pour aller récupérer un bus, mais pas 2. Bon, quelles sont vos nouvelles résolutions pour cette nouvelle année scolaire, pour cette nouvelle année culturelle? Est-ce que vous avez des nouvelles résolutions? Si vous êtes parent, si vous avez des enfants, c'est sûr qu'à un moment, vous vous dites « Ok, cette année, on va faire ça, on va essayer de coucher nos enfants plus tôt. Nos enfants n'auront pas d'écran, ou s'ils en ont, eh ben, c'est maximum 1 heure par jour. » Bon, voilà, vous essayez de mettre des limites. Les limites, évidemment, vont être franchies très rapidement, on le sait. Donc, quelles sont vos nouvelles résolutions de septembre, tout simplement? On poursuit en musique avec notamment Bruce d'Aigrepont. Et avant ça, on retrouvera Simon Arnois et le titre « Minuit ».
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0: Et c'est maintenant le moment de parler un peu de sport, parce que cette fin de semaine, il y a un athlète en MMA qui a un peu marqué l'histoire. Donc MMA, c'est les arts martiaux mixtes, et on va parler de l'UFC. Et notamment d'un athlète qui vient de l'île du Prince-Édouard, il s'appelle Cam Nelson, ou aussi appelé Cameron Nelson. Donc il est originaire de l'île du Prince-Édouard et c'est le premier athlète qui vient de l'île du Prince-Édouard à concourir à l'UFC. D'ailleurs, c'était son, il faisait son premier combat à l'UFC, là, cette fin de semaine, et il a remporté son combat. Et pour un premier combat à l'UFC, il a connu donc des débuts réussis. Victoire donc à l'unanimité, ça veut dire qu'il n'y a pas eu de KO, mais les juges ont donc été unanimes et ont donné l'avantage donc à Cam Nelson. Il combattait contre Ding Meng, donc un Chinois, et le combat se déroulait à Shanghai, en Chine. Son adversaire d'ailleurs, Ding Meng, était beaucoup plus avancé dans sa carrière. Ding Meng avait 35 victoires, 11 défaites. Et pour le Canadien, 8 victoires et 1 défaite. Le Canadien a 28 ans, le Chinois 31. Ça explique donc aussi pourquoi cette petite différence d'expérience, on va dire. En plus, pour le Canadien Cam Nelson, il a accepté le combat avec seulement 3 semaines de préavis, déclarant dans son entrevue d'après-combat avec l'UFC qu'il essayait de rester prêt toute l'année. Donc clairement, Cam Nelson, c'est un combattant, si on l'appelle aujourd'hui pour dans 2 semaines par exemple, à mon avis, il dira oui. Ça dépend aussi peut-être le concurrent en face. On note aussi que Cam Nelson, lui, il combat avec la Fight League Atlantique, qui est une ligue donc qui est connue au Canada Atlantique. Et c'est d'ailleurs le Cam Nelson s'entraîne au Renzo Gratier, à Charlottetown, à l'île du Prince-Édouard. Et également avec la Niagara Top Team en Ontario. Donc je pense que c'est quelque chose à souligner, Cam Nelson a fait son entrée à l'UFC avec un combat en plus gagnant. On espère qu'il y aura un prochain événement UFC au Canada, je pense que ce sera le cas dans quelques mois dans l'ouest du Canada, et on espère peut-être que Cam Nelson sera présent parmi les combattants de cette soirée, parce que c'est toujours cool de combattre presque à domicile. On poursuit donc l'émission en musique avec Laurie Leblanc, et puis avant ça, on retrouve Zao en duo avec MC Solar. 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
4: Pour célébrer la rentrée tout en gourmandise, l'Alliance française à Halifax vous invite à déguster une délicieuse part de quiche de chez LF Bakery. Rendez-vous à l'Alliance le samedi 12 septembre à midi pour vous régaler. C'est au 5509 rue Young que ça se passera. Pour plus d'informations, visitez eo-halifax.ca et cliquez sur l'onglet « Événements » ou écrivez à Mélanie à culture. @afhalifax.ca. Le vendredi 23 octobre à 19h30, rejoignez-nous pour l'ouverture de la 15e édition du FrancoFest pour une soirée en musique avec le groupe acadien au son blues, rock et folk, les Blue Charms, et le groupe trad québécois, le Diable à 5. Rendez-vous à la Chaloupe au 3151 rue Oxford. Pour plus d'informations et pour acheter des billets, visitez eo-halifax.ca et cliquez sur l'onglet « Événements ». Le Centre de ressources des familles militaires d'Halifax et Région a le plaisir de vous inviter à participer à Blue Nose Bienvenue 2026, notre événement annuel de bienvenue à la communauté. Blue Nose Bienvenue rassemble les membres des Forces armées canadiennes, les vétérans, les familles et les partenaires communautaires pour une journée de découverte et de rencontres. Les participants pourront découvrir des ressources locales, des organismes communautaires, des clubs, des exposants, des démonstrations militaires, des activités familiales, du divertissement et bien plus encore. Rendez-vous le samedi 12 septembre à 10h au Sea King Club à Shearwater. Pour plus d'informations, écrivez à Siri Nahou à engagement@ccgh.ca ou composez le 782-414-0387.
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J'aimerais maintenant vous parler d'un spectacle bénéfice qui va avoir lieu bientôt du côté de Fredericton. Ça sera le 13 septembre, c'est un dimanche. Le spectacle aura lieu donc à 19h au théâtre Bernard Poirier. Et le billet est à 20$. Mais sur les 20$, la totalité des 20$ va au profit du projet 12 Neighbors. Donc ce projet 12 Neighbors existe à Fredericton et c'est en fait des petites maisons qui sont construites pour les gens qui sont dans le besoin. Et donc ce spectacle s'appelle Chanson pour une petite maison et vous allez donc pouvoir participer un peu à ce bien commun en achetant l'un des derniers billets disponibles sur le site du Centre communautaire Sainte-Anne ou en allant directement à l'accueil du Centre communautaire. Je vous dis ça parce qu'en plus, Annette Pelletier, c'est notamment celle qui a eu l'idée de ce spectacle et qui sera sur scène le 13 septembre, c'est notamment l'une des chanteuses de cette soirée, est venue aujourd'hui passer au studio pour me dire justement qu'il restait environ une vingtaine de places, une vingtaine de billets pour cette soirée. Donc, ne tardez pas, parce que le spectacle, c'est le 13 septembre. Donc, d'ici là, la salle pourrait être sold out. Vous vous rendez compte, une salle comble pour une bonne action, ça serait vraiment cool. C'est vraiment l'objectif en plus de l'équipe qui travaille sur ce concert, c'est que ça soit sold out. Et en plus, en une soirée, en un concert, ils vont pouvoir vraiment offrir une maison. Donc, vous allez pouvoir participer à cette bonne action-là. Donc, il reste une vingtaine de billets. Allez sur le site du Centre communautaire Sainte-Anne et prenez vos billets. Voilà. À mon avis, vous ne le regretterez pas. C'est juste un petit conseil pour vous, pour faire une bonne action en plus pour démarrer cette nouvelle année scolaire. On continue en musique maintenant avec notamment Laurence Castera. Et après, ça sera Sur Roi. Donc c'est toujours l'émission du retour et puis on est ensemble jusqu'à 18h. C'est lundi d'ailleurs, j'espère que vous êtes en forme.

L'émission du retour se poursuit jusqu'à 18h. Et si vous regardez un petit peu votre, je sais pas, votre horloge ou plutôt votre téléphone, hein, est-ce que d'ailleurs vous avez toujours une horloge chez vous? Parce que moi, j'en ai pas une seule. Soit je regarde l'heure sur mon téléphone, soit sur mon ordinateur s'il est allumé, soit sur une tablette s'il y a encore de la batterie. Ou je sais que j'ai un micro-ondes et vous savez, le four aussi là. Et vous pouvez donc avoir l'heure sur ces objets-là. Sauf que ce n'est pas la bonne heure et je n'ai jamais vraiment changé. Enfin, si, j'ai essayé pour le micro-ondes, mais je sais pas, ça se réinitialisait tout seul. Donc bon, j'ai arrêté quoi. Je vais pas me battre. Voilà, si un objet ne veut pas se mettre à l'heure que je lui ai demandé, eh ben, je vais pas me battre. Voilà, tout simplement. Donc pourquoi je vous dis ça? Parce qu'il est bientôt 17h, on va donc démarrer notre dernière heure pour aujourd'hui. Et là, cette semaine, ce n'est pas encore notre rentrée officiellement. Enfin, je sais que François est retourné à la matinale de 7h à 9h. Je sais que je suis revenue l'après-midi de 14h à 18h. Les journalistes sont aussi revenus à midi. Mais globalement, on n'a pas encore vraiment dévoilé toute la programmation de la nouvelle année. Et donc, on fera vraiment notre rentrée la semaine prochaine. Donc là, nous sommes un petit peu en semaine d'entre-deux, en fait. Et donc, pour la dernière heure, vous aviez l'habitude de retrouver les 15 minutes chrono et l'entrevue du jour, mais cette semaine, il n'y aura pas ça. Donc, on se retrouve pour une dernière heure ensemble, entièrement ensemble, voilà. Donc, pas de 15 minutes chrono à 17h, mais c'est pas grave. On continuera de se parler, évidemment. D'ailleurs, j'ai essayé de prendre rendez-vous pour mon problème là à l'épaule. Hein. Je pense, enfin, en plus, c'est la première fois que je vais aller voir un physio. Non, je vais tout vous raconter dans la dernière heure, vous inquiétez pas. En attendant, petite pause musicale, on retrouvera les gars du Nord notamment. Et avant ça, c'est Doris et le titre « L'avant-dernière pluie ».

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6: Bonjour, ici Jannick Doiron. Voici nos informations. Le maire sortant de Summerside brigue la direction du Parti libéral de l'Île-du-Prince-Édouard. Dan Kutcher, qui a annoncé plus tôt ce mois-ci qu'il ne solliciterait pas un nouveau mandat à la mairie de Summerside, a fait savoir qu'il tenterait de succéder à Robert Mitchell à la tête du Parti libéral. M. Mitchell a démissionné après deux tentatives infructueuses de remporter des élections partielles en moins d'un an. La démission de M. Kutcher prend effet demain. Le maire adjoint Corey Snow assurera l'intérim jusqu'aux élections municipales générales de novembre. Après des années de retard, une unité de soins palliatifs située sur la côte sud de la Nouvelle-Écosse est désormais pleinement opérationnelle. L'ouverture de cette unité de soins de fin de vie, située au Fisherman's Memorial Hospital de Lunenburg, était initialement prévue pour l'automne 2021. David Anderson, directeur médical principal du réseau intégré de soins palliatifs de l'autorité sanitaire, a expliqué que ces retards étaient dus à la pandémie de COVID-19 ainsi qu'à une pénurie de personnel spécialisé. Le comité chargé du suivi des recommandations relatives à la fusillade de masse survenue en 2020 en Nouvelle-Écosse présente son troisième rapport annuel. La présidente du comité de suivi, Myra Freeman, a présenté ce rapport à Halifax. Lors de la tuerie d'avril 2020, un tireur a abattu 22 personnes à travers la province alors qu'il était déguisé en tant qu'agent de la GRC. La compagnie de traversiers Marine Atlantic indique que l'été a été particulièrement chargé pour les liaisons par traversier à Terre-Neuve et Labrador. Le porte-parole de l'entreprise, Colin Thibault, précise que la saison estivale représente généralement 40 % du trafic de passagers et 40 % du trafic commercial. Il signale que le trafic de traversiers dans le Golfe a augmenté de 4 % par rapport à l'année précédente, tandis que le service au départ d'Argentia a progressé de 8 %. Selon M. Thibault, cette année s'annonce comme la plus achalandée de l'histoire pour la liaison d'Argentia. L'organisme responsable des élections à Terre-Neuve et Labrador affirme que la législation électorale de la province est désuète et doit être actualisée. Élections NL indique que la loi actuelle remonte à 1991 et a été rédigée à une époque où la plupart des gens n'avaient pas accès à Internet. Dans un rapport remis ce mois-ci au gouvernement provincial, l'organisme précise que la législation a été conçue autour de processus de vote sur papier. Il signale également que la province a mis sur pied un comité en 2021 pour moderniser la loi électorale, mais qu'aucune des modifications recommandées par ce groupe n'a été mise en œuvre à ce jour. Le CN indique qu'il n'y a aucun danger pour le public après le déraillement de 14 wagons dans le centre de la Nouvelle-Écosse. La compagnie précise que l'incident s'est produit samedi soir à Truro, au nord d'Halifax. Trois des wagons déraillés contenaient des résidus de peroxyde d'hydrogène, tandis que les 11 autres transportaient principalement des produits liés à l'industrie papetière. Aucune fuite, aucun incendie, ni aucune blessure n'ont été signalées et la compagnie affirme que les wagons ont été sécurisés. Et une femme de 45 ans originaire de Gambo à Terre-Neuve a été accusée d'agression et de profération de menaces. La GRC a indiqué avoir reçu plusieurs appels au 911 jeudi matin concernant un incident survenu entre une piétonne et un automobiliste à Gambo. Selon la police, deux femmes en sont venues aux mains avant d'être séparées. L'une d'elles aurait brandi une arme blanche pour menacer l'autre. Elle a été arrêtée. Au sport, au soccer, Lionel Messi a mis un terme à sa carrière internationale à l'âge de 39 ans, après 20 ans à défendre les couleurs de l'Argentine. Au tennis, aux prises avec des problèmes physiques, Novak Djokovic a subi l'élimination aux internationaux des États-Unis après une défaite au premier tour face à Mariano Navon hier soir. Plus tôt en journée, la Lavalloise Leila Annie Fernandez a facilement atteint la deuxième ronde du tournoi grâce à une victoire contre la Chinoise Zhang Shuai. Pour sa part, l'Ontarien Denis Shapovalov a également gagné son match de premier tour défaisant le Serbe Miomir Kecmanovic. Et au golf, l'Américain Scottie Scheffler a effacé un retard de 3 coups et il a remporté le championnat du circuit de la PGA hier, décrochant ainsi un 2e titre de la Coupe FedEx en carrière. Voilà ce qui complète...
0: Météo du côté d'Halifax. Pour bien terminer la journée, on annonce un temps qui sera plutôt dégagé avec un ciel partiellement nuageux vers minuit. Les nappes de brouillard se formeront au cours de la nuit avec du vent à 20 km/h et un minimum à 12 degrés. Pour demain, mardi, on annonce une alternance de soleil et de nuages avec de possibles averses dans l'après-midi. Les nappes de brouillard se dissiperont le matin, comptez un maximum à 23 degrés. Puis pour mercredi et jeudi, on annonce une alternance de soleil et de nuages et le retour des nuages et de la pluie pour vendredi et samedi.
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0: Et c'est l'occasion de se retrouver pour notre dernière heure ensemble, il est 17h. 17h passées de quelques minutes et on est ensemble jusqu'à 18h. Alors bienvenue si vous venez de nous rejoindre. Petit changement cette semaine, il n'y a pas de 15 minutes chrono, mais c'est pas grave, on va dire, ça ne change pas grand chose, c'est juste qu'on va pas blablater pendant 15 minutes. Non, on aura de la musique quand même et on démarre cette nouvelle heure avec Fred Dionne maintenant.

0: J'aimerais maintenant parler aux possesseurs de piercings. Si vous avez des piercings, et je ne parle pas que forcément des lobes, si vous avez des piercings, notamment, vous savez, soit au nez, à la lèvre, en haut de l'oreille, peut-être que vous, c'est même pas peut-être, c'est sûr, vous avez déjà expérimenté cela. Parfois, vos bijoux se dévissent. Et moi, j'ai eu le problème hier, sous la douche, je m'en suis même pas rendu compte. Je faisais mon shampoing et il y a un piercing qui s'est dévissé, il y a une bille qui est tombée dans l'eau, n'est-ce pas ? Et je me dis, heureusement que la bille n'est pas tombée, vous savez, dans le trou de la douche, là, parce que sinon, j'aurais jamais pu récupérer la bille. Mais bref, la bille est tombée, je m'en suis pas rendu compte et je me suis rendu compte de ça quand je suis sortie de la douche. Et que j'ai vu en fait le piercing dans le miroir quoi de ma salle de bain. Donc je me suis dit oulala, où est passée la bille en fait. Donc j'ai retrouvé la bille dans l'eau, enfin dans la baignoire finalement. Et ça en est suivi une heure de bataille, même peut-être plus. J'ai perdu une heure hier soir pour revisser cette bille. Et en plus, c'est un piercing, en fait, où c'est une grande barre, tu vois. En gros, c'est un peu comme un industriel. Vous savez, le piercing industriel, il passe par deux endroits dans l'oreille. Ben, j'ai un peu comme un industriel, mais modifié. Et donc, j'ai une barre à l'oreille qui passe par deux trous. Et il y a l'un des fermoirs, on va dire, qui est tombé. Et donc, la barre, elle était comme mis à l'intérieur de mon oreille, mi-sortie, tu vois. Et c'était un calvaire pour remettre cette bille. À un moment donné, j'ai retiré la barre entièrement. Je me suis dit, peut-être en passant par l'autre côté, ça va fonctionner. Ça ne fonctionnait pas. Oh, j'en avais marre. Et en plus, ma perceuse, le shop où j'ai l'habitude d'aller, s'est fermée le lundi. Parce qu'elle est ouverte, je pense que c'est ouvert le samedi, donc oui c'est fermé le lundi. Enfin bref, donc ça m'arrive toujours quand le shop est fermé, je sais pas comment je fais mon compte, mais bref, j'ai passé une heure à vouloir remettre cette bille, à tordre mon oreille dans tous les sens, mon oreille était rouge tellement je l'ai tordée dans tous les sens, pour espérer remettre cette bille dans le trou quoi, c'est pas possible. Donc je vous raconte ça. J'aimerais savoir, vous, les possesseurs de piercing, comment vous faites ? Qu'est-ce que vous faites ? Quelles sont vos techniques, vos tips pour réussir à remettre seul vos bijoux ? Oui, vous allez me dire, oh bah vous allez chez le perceur, c'est plus simple. Je suis tout à fait d'accord avec vous. Mais quand ça arrive à 20h du soir et que le shop est fermé, t'as peut-être pas forcément envie d'attendre 2 jours ou 3 jours pour remettre le truc. Ou sinon, certains, peut-être que vous remettez comme un bijou plus loose, vous mettez un autre bijou que vous avez, qui est plus simple à fermer, et puis vous dites, bah, ça va rester quelques jours, et puis au pire, je repasse plus tard chez la perceur, enfin le perceur ou la perceuse. Moi, je suis pas patiente. Non, moi, je veux que ça se fasse tout de suite. J'étais en crise de nerfs dans ma salle de bain hier. Donc, s'il vous plaît, dites-moi quel est votre ou vos tips pour réussir à remettre vos bijoux par vous-même, s'il vous plaît. On n'a pas tous quelqu'un chez nous qu'on appelle quand on a un petit problème de bijoux, d'accord ? Donc, il y en a marre. Ces dernières semaines-là, j'ai perdu plusieurs... Enfin, je les ai retrouvés. Mais comme je ne sais pas pourquoi, mes piercings veulent partir en vacances, en fait. C'est ce qu'ils veulent. Donc, j'ai besoin, s'il vous plaît, de savoir ce que vous faites. Vous, donnez-moi vos conseils, je prends tout.
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qu'est-ce que j'ai trouvé sur Reddit ? Oui, parce que parfois je me balade un petit peu sur Reddit et je viens de voir un post d'une femme qui a dans la quarantaine et qui recherche soit une salle de sport ou soit un partenaire de course. Et j'en avais parlé déjà cet été, le matin, mais il y a plusieurs... Je pense que c'était il y a un mois ou un mois et demi. J'avais partagé un message sur Reddit pour voir s'il y a des personnes qui voulaient courir avec moi, parce que moi, je suis vraiment débutante en course. Et c'est toujours mieux, tu vois, de courir avec quelqu'un. Au moins, on papote aussi un peu. On souffre ensemble ou pas forcément, parce que bah, parfois, toi, tu souffres et l'autre personne n'a pas du tout l'air de souffrir. Hein, parce que, vous savez, j'ai couru quelques fois sur le pont piétonnier à Fredericton. C'est un très joli spot pour courir. Mais il y a beaucoup de coureurs, en fait, tu les entends pas respirer. Tu les entends pas souffrir. Et je comprends pas, moi, pourquoi quand je fais 100 mètres, ensuite, je respire comme un bœuf. Tu vois, pourquoi ? Donc là, je vois aujourd'hui donc cette femme d'une quarantaine d'années qui recherche une salle de sport ou un partenaire de course. Elle dit qu'elle est vraiment débutante et qu'elle commence en fait un parcours de perte de poids. Et donc, quand je vois ça, je me dis « Génial !» Je vais pouvoir comme la contacter et voilà, je vais me présenter un petit peu, lui dire que j'avais l'habitude de courir sur le pont. Enfin, l'habitude. Je pense que j'ai fait ça 2-3 fois. L'habitude est vite disparue, quoi. Mais bon, c'est pas grave. On s'y reprendra. Donc, je courais sur le pont et en fait, je courais dans un sens et je marchais dans l'autre et je faisais ça en général 4 fois. Ce qui est plutôt pas mal quand même, hein, de... Voilà, faites-le, essayez de faire ça, et vous allez voir que faut le faire quand même. Et quand tu le fais, t'es bien contente à la fin, tu dis « Ah bah, j'ai vraiment fait quelque chose de ma journée, maintenant je peux rentrer et je peux aller dormir. » Donc bref, j'ai contacté cette femme, j'ai pas encore eu de réponse, mais pourquoi pas dans quelques jours voilà, rencontrer une nouvelle femme pour courir avec elle. Je vous en parlerai, je vous donnerai des nouvelles. Et puis si vous êtes à Fredericton, pourquoi pas, et que vous êtes souvent disponible les fins de semaine, surtout le samedi vers peut-être 10h30-11h, et ben on peut comme courir ensemble si vous voulez. Alors pas forcément d'une trotte, hein, parce que moi je vais vous dire, je peux pas courir très longtemps. Voilà. Faites attention, soyez... En fait moi j'accepte les débutants, débutantes, parce que je sais qu'on va galérer ensemble et qu'on va rire ensemble un peu, tu vois. Mais si vous êtes trop avancé, vous allez courir devant et moi, je vais souffrir derrière et c'est pas ce que je veux. Donc, il faut trouver les bons partenaires pour se motiver ensemble un petit peu et pour bouger un petit peu. Sachant que c'est toujours un peu l'été et qu'il n'y a pas encore de neige dehors, donc j'estime que... Oh bah, ça fait du bien de courir un petit peu, parce que c'est pas quand il va neiger qu'on aura 15 cm de neige qu'il faudra m'appeler pour aller courir. Hein. Non, moi je serai chez moi au chaud, dans les couvertures. Carrément dans la couverture, pas sous la couverture, je serai dans la couverture.

0: Est-ce que vous avez du mal à vous créer des liens sociaux, à vous créer peut-être des amitiés quand vous rencontrez quelqu'un pour la première fois? Ok, la rencontre peut être cool, mais ça fait pas forcément de vous ou de cette personne des amis, quoi. Juste des personnes qui se sont parlé une fois. Et là, il y a un homme, justement, qui partage un conseil. Si vous voulez devenir quelqu'un que les gens veulent avoir autour d'eux, il faut être la personne qui se rappelle de petites choses. Il faut se souvenir de choses que les autres ont l'habitude d'oublier. Il donne des exemples. Par exemple, se souvenir des anniversaires sans que Facebook ait besoin de vous le rappeler. Se souvenir du nom de l'enfant de quelqu'un qu'il a mentionné une fois il y a plusieurs semaines. Se souvenir que cette personne-là, par contre, elle va subir une opération ou que dans sa famille, il y a quelqu'un qui va subir une opération. Ou se souvenir du nom de son animal de compagnie. Enfin, voilà, des petites choses comme ça que beaucoup vont oublier, tu vois. Beaucoup vont voir ça un peu comme sans importance, ou c'est souvent des choses que tu retiens peut-être au fur et à mesure quand la personne devient, enfin, fait partie un peu de ton quotidien. Mais si la personne ne fait pas partie de ton quotidien, tu vas peut-être pas comme... On a tous des mémoires sélectives, ok ? Je le sais. Donc là, la personne dit qu'elle n'a pas forcément une bonne mémoire. Mais ce qui change, c'est qu'elle décide de noter les choses. Et elle dit qu'elle ne fait pas ça de façon bizarre, elle ne fait pas ça pour traquer, mais elle fait ça pour créer des liens. Tu vois, par exemple, la personne peut noter « La maman de Jack a une opération la semaine prochaine » ou encore « Le chien de Priya s'appelle Biscuit » ou encore « Tom pense à retourner à l'école, pense à poursuivre ses études ». Ce qui fait que quand il va revoir ces personnes-là, peut-être quelques jours ou quelques semaines après, il va leur demander bah, « Alors, comment s'est passée l'opération de ta mère ? Comment va ton chien Biscuit ? Est-ce que tu as pu regarder un peu les programmes pour tes études ?» Voilà, tu vas comme leur poser une question par rapport à ça. Et souvent, les gens vont être étonnés parce que... bah, ils ont mentionné quelque chose, t'as retenu et en plus tu demandes comme un suivi. Tu sais, mine de rien, ça fait une grande différence. Donc, si vous voulez marquer les esprits, souvenez-vous, prenez des nouvelles et notez les choses. Parce qu'évidemment, on peut pas se rappeler de tout. Donc, notez les choses, mais pas pour fliquer, pas pour... tu vois, tu notes pas de façon creepy. C'est vraiment juste, ok, bah cette nouvelle là était suffisamment importante pour que je m'en souvienne pour une prochaine rencontre. Tu vois ce que je veux dire? Donc bref, il y a aussi d'autres personnes qui... moi j'ai souvent un problème avec les prénoms. Je suis tellement mauvaise avec les prénoms, mais j'arrive à me rappeler des visages, mais les prénoms c'est horrible. Il y a des personnes, tu vois, souvent quand la personne se présente à toi, elle va mentionner son prénom une fois et donc tu vas vite l'oublier. Et souvent on préconise, quand tu rencontres quelqu'un pour la première fois, la personne te dit son prénom et tu vas utiliser son prénom deux ou trois fois. Tu vas dire par exemple, tu rencontres un Thomas, tu vas dire « Oh, c'est génial de pouvoir te rencontrer Thomas, là t'as mentionné son prénom ». Et ensuite, tu réutilises son prénom une autre fois. Au moins, ça te permet d'ancrer son prénom dans ta mémoire un peu plus. Voilà, des petits tips comme ça. D'ailleurs, dites-moi vous, qu'est-ce qui vous fait passer pour quelqu'un de génial en société ? Peut-être avoir une chemise repassée, peut-être. Tout ce qui se passe chez toi...
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4: Rejoignez le FrancoFest le vendredi 30 octobre dès 19h30 pour un spectacle intime avec la légende musicale louisianaise Zachary Richard à la salle Georges Cottreau à l'école du Carrefour à Dartmouth au 201C avenue du Portage. Pour plus d'informations et pour acheter des billets, visitez eo-halifax.ca et cliquez sur l'onglet « Événements ». L'équipe de l'Alliance française à Halifax vous attend tous les mercredis midi pour une marche au cœur du charmant quartier de l'Hydrostone. Profitez de cette belle balade pour réfléchir et échanger en français avec d'autres francophones dans une atmosphère détendue et bienveillante. Toutes les 7 minutes, pendant une trentaine de minutes, vous parlerez avec une personne différente. Rendez-vous le mercredi 2, 9, 16, 23 et 30 septembre, ainsi que le mercredi 7, 14, 21 et 28 octobre à 12h15 au 5509 rue Yonge. Pour plus d'informations et pour vous inscrire, visitez afhalifax.ca sous la rubrique « Événements ». Pour célébrer la rentrée tout en gourmandise, l'Alliance française à Halifax vous invite à déguster une délicieuse part de quiche de chez LF Bakery. Rendez-vous à l'Alliance le samedi 12 septembre à 12h pour vous régaler. C'est au 5509 rue Young que ça se passera. Pour plus d'informations, visitez ao-halifax.ca et cliquez sur l'onglet « Événements » ou écrivez à Mélanie à culture@afhalifax.ca.
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Est-ce que je peux me confier à vous ou presque? C'est presque la fin de l'émission pour aujourd'hui. C'est pas encore forcément la rentrée pour tout le monde. Les élèves rentrent surtout la semaine prochaine ou dans quelques jours en tout cas. Et moi, je vais vous dire quelque chose. Souvent, ça fait longtemps que ça n'avait pas arrivé, mais je me suis souvenue de ça. En fait, il y a quelques années, quand j'étais à l'école, j'aimais beaucoup regarder, vous savez, les vidéos sur YouTube de jeunes aussi qui faisaient leur rentrée et qui faisaient des vidéos de rentrée un peu pour parler de leur organisation, pour montrer un peu leurs affaires scolaires, ce qu'ils avaient acheté, peut-être leur nouveau sac, leur agenda et tout ça. J'adorais. Voilà. Et j'adore comme, tu sais, les vidéos où les gens parlent de leur sac. Comme moi, j'aime beaucoup la maroquinerie. Alors, les sacs coûtent en général très cher, donc j'en ai pas forcément énormément. Mais j'aime bien les beaux sacs. Et j'aime surtout les sacs où on peut mettre des choses dedans. J'ai horreur des petits sacs où, clairement, on peut même pas mettre le téléphone, une bouteille d'eau et des livres, en fait. Je suis désolée, si tu ne peux pas mettre ça dans ton sac, c'est pas un sac, en fait. Enfin, je suis désolée. Si ton sac est plus petit qu'une poche, ça ne sert à rien. Enfin, ça, c'est en tout cas ma vision du sac. Mais voilà, j'avais l'habitude de regarder ce genre de vidéos sur YouTube. Et en fait, j'adore parce que, évidemment, ils sont là en train de présenter un peu leur organisation pour l'année. Et ça peut donner des idées, hein. Peut-être que tu peux trouver de bonnes idées pour t'organiser aussi pour la nouvelle année. Mais ma question, c'est est-ce qu'ils ont gardé cela toute l'année? Est-ce qu'ils ont réussi à tenir toute l'année leur organisation? Ou à un moment donné, ça s'est un petit peu comme terminé en freestyle, quoi. Bref, voilà, tout ça pour vous parler de ça, parce que je m'en suis rappelée il y a pas si longtemps. Comme quoi, les temps changent un petit peu. C'est vrai, j'ai arrêté de regarder ce genre de vidéos, bah, peut-être parce que je ne fais pas mon entrée. En tout cas, j'ai pas d'entrée scolaire, donc j'ai plus d'agenda, par exemple. C'est vrai, quand on est à l'école, on achète souvent un agenda pour noter, soit par exemple les devoirs qu'on a, les évaluations, les tests ou les machins. Moi, maintenant, je n'ai plus d'agenda. Le seul agenda que j'ai, c'est sur mon téléphone. Donc peut-être qu'il faudrait que je rachète un agenda papier, oui peut-être, mais je vois pas forcément l'utilité, vu que si je note tout sur mon téléphone, je peux avoir en plus un rappel, c'est génial. Donc je n'ai plus vraiment besoin d'un agenda. D'ailleurs, n'hésitez pas à nous envoyer des photos de vos nouveaux achats pour l'année là. J'adore voir ce que les gens ont acheté. Genre, comment est ta trousse? Comment est ton sac de cours? Est-ce que t'as acheté de nouveaux cahiers? Peut-être que, d'ailleurs, vous écrivez plus sur des cahiers, mais bon. Peut-être que vous avez une tablette ou un ordinateur spécial pour vos cours. Voilà, nous, à l'époque, on n'était pas si fancy, mais bon, c'est pas grave. On poursuit donc en musique, on est bientôt à la fin de l'émission. On va retrouver notamment MC Solar et le titre Caroline. Et avant ça, c'est Ambelle.

arrivé à la fin de l'émission du retour pour aujourd'hui. C'était notre première émission du retour un peu de cette année. En plus, on est le 31 août. C'est fou comme le mois d'août est hyper long. En plus, je dis ça et je me dis tant mieux parce que août, c'est encore les vacances. Demain, nous sommes le 1er septembre. Et là, la rentrée, comment vous dire ? Eh, c'est demain, quoi. Le 1er septembre, c'est plus les vacances, quoi. C'est, on se couche plus tôt, on met le réveil le matin, il faut se lever, il faut manger le matin, parce qu'attention, hein, le matin, on mange, il faut prendre le bus, il faut pas rater le bus aussi, n'est-ce pas ? D'ailleurs, et je me dis, ça fait longtemps que j'ai pas vu des bus jaunes dans la rue. Ça m'a pas manqué, hein. Je vous cache pas que ça m'a pas manqué. Parce qu'il y avait déjà assez de voitures comme ça durant les vacances sur la route, tu vois. Donc, les bus ne m'ont pas manqué. Mais je trouve toujours ça drôle, vous savez, à la sortie de l'école, l'après-midi, quand on voit comme le balai... Moi, j'appelle ça le balai des bus, parce que comme on les voit sortir de l'école, et puis évidemment, chaque bus prend un peu sa propre route. Hein. T'as ceux qui vont tout droit, t'as ceux qui tournent à droite, ceux qui tournent à gauche... Et ils sont un peu les uns derrière les autres, et donc j'appelle ça le balai des bus. Mais bref, on n'en est pas encore là. On profite donc de notre dernière journée du mois d'août, et notamment ce soir de 18h à 20h, avec Martin en direct pour une émission pop-rock, surtout rock, très rock. Très rock des années 90 notamment, donc voilà, le meilleur du rock, c'est ce soir, 18h-20h, restez avec nous, Martin arrive dans quelques minutes, en attendant, on écoute quand même quelques sons francophones avec Andy Bast et le titre « Fais dodo ». Et ben je vais aller faire dodo justement, à demain, 14h-18h, voilà, comme toute la semaine.

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Ben oui, 18h08. Bonsoir à tous et bienvenue. C'est Martin avec vous jusqu'à 20h ce soir pour le meilleur des années 90 en cette très belle journée, lundi 31 août 2026. Le mois d'août terminé. Bonsoir, bye bye. On est rendu au mois de septembre demain. Wow! Rentrée scolaire, tout le monde a retourné à job. J'espère que vous avez passé une belle journée. Salutations aux gens qui nous écoutent via Internet, cmedia.ca, sur le C105 à Saint-Jean, C93 à Miramichi, C98 à Halifax et le C90 à Fredericton. C'est Martin, live en direct des studios de Fredericton, comme tous les lundis. 18h à 20h pour le meilleur des années 90. On a débuté avec en force avec Sepultura 1991 et la chanson Altered State de leur album Arise. Et on va poursuivre en 1992 avec les Stone Temple Pilots et Dead and Bloated.

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18h. OK, on va arrêter ça. 18h27, c'est toujours Martin avec vous. On vient tout juste d'entendre Richard Desjardins avec la chanson « Les bons à rien ». Et puis juste avant ça, on a entendu Rudy Kaya avec son groupe « Les vilains pingouins ». Une version acoustique de la chanson « Le train ». Oui, c'est toujours Martin avec vous jusqu'à 20h ce soir pour le meilleur des années 90. Cette très belle journée ensoleillée. Présentement, 22 degrés dehors. C'est ennuageux un peu, mais c'est supposé d'être très beau encore demain. On annonce un peu de pluie mercredi. Alors, préparez vos parapluies pour mercredi, mais en ce qui concerne demain, belle température. OK, on va poursuivre avec Gaston Mandeville et la chanson « Le vieux du bas du fleuve ».

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4: Et oui, 18h37, c'est toujours Martin avec vous jusqu'à 20h ce soir pour le meilleur des années 90. On va poursuivre avec une chanson de 1992 avec Faith No More, l'album Angel Dust. Faith No More qui avait repris une chanson du groupe Les Commodores dans les années 80. Cette chanson s'intitule Easy. Alors, je vais écouter Faith No More, une reprise des Commodores avec la chanson Easy.

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Et oui, 19h24 minutes, c'était Jean Leloup avec la chanson Rock'n'Roll Pauvreté. C'est toujours Martin avec vous jusqu'à 20h ce soir pour le meilleur des années 90. Comme à tous les lundis, 18h à 20h. Miramichi, C93. Halifax, C98. Fredericton sur le C90. C'est Martin live en direct des studios de Fredericton en cette très belle journée, 31 août 2026. Le mois de septembre, ça commence demain, les amis. Alors, j'espère que tout le monde est prêt avec la rentrée scolaire et puis toutes les autres choses qui vont avec. On poursuit avec une chanson de 1991 d'un de mes groupes préférés en grandissant dans les années 80 et 90. Je vous parle de Guns N' Roses. Je vous fais écouter une chanson d'un album double qu'ils avaient sorti en 91, au mois de septembre 91. Sorti une trentaine de chansons pour le groupe californien Guns N' Roses. Double album qui s'appelait Use Your Illusion 1 et 2. Celle-là que je vais vous faire écouter, ça fait partie de Use Your Illusion 1 sur le premier. Puis je vous fais écouter Double Talking Jive de Guns N' Roses 1991. So.

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4: Oui, 19h50, c'est tout pour moi. On se donne rendez-vous, pas la semaine prochaine, parce que la semaine prochaine, c'est journée du travail, je pense. Une journée la semaine prochaine, je me rappelle pas c'est quoi. Je sais pas si je vais être là ou pas, mais habituellement, je suis ici 18h jusqu'à 20h pour le meilleur des années 90. L'émission est aussi disponible sur Internet, cmedia.ca. Salutations aux gens qui nous ont écoutés de Saint-Jean sur le C105, Miramichi sur le C93, Halifax sur le C98 et Fredericton sur le C90. Je vous laisse avec... je fais une petite exception aujourd'hui. Je vous laisse avec une chanson des années 70. Je ne suis pas supposé de jouer des tunes des années 70, mais je me permets ce soir avec une tune de Pink Floyd sur leur album The Dark Side of the Moon. Je vous fais écouter Us and Them.
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3: Météo du côté d'Halifax. Pour bien terminer la journée, on annonce un temps qui sera plutôt dégagé avec un ciel partiellement nuageux vers minuit. Les nappes de brouillard se formeront au cours de la nuit avec du vent à 20 km/h et un minimum à 12 degrés. Pour demain, mardi, on annonce une alternance de soleil et de nuages avec de possibles averses dans l'après-midi. Les nappes de brouillard se dissiperont le matin, comptez un maximum à 23 degrés. Puis pour mercredi et jeudi, on annonce une alternance de soleil et de nuages et le retour des nuages et de la pluie pour vendredi et samedi.
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Hey, salut tout le monde, bienvenue à Canrock, l'autoroute de la francophonie musicale canadienne avec Lalonde des ondes, Marc Lalonde le micro, toujours un plaisir d'être là à chaque semaine. Cette semaine, qu'est-ce que j'ai pour vous? J'ai quelques nouveautés, entre autres de Serena Wu, Émilie Landry et Ovechkin qui va être là également. Je vous parle du mini-album de Laurie Leblanc en duo avec d'autres artistes. C'est vraiment génial, vous allez voir, c'est bien fait. On va entendre aussi René Ray, Gabriel Goulet. J'ai aussi Le Diable à 5 qui part pour une tournée un peu partout à travers le pays. Donc, ça s'en vient également. Justin Baribeault et là, Lydie Orsay et aussi Marc Baudin au menu pour l'Ouest canadien. Donc, restez là. On commence bien sûr avec le Bloc des Maritimes à Canrock, l'autoroute de la francophonie musicale canadienne. Donc, bien content d'être avec vous. Bougez pas, je vous reviens en musique.

Et oui, bienvenue à Canrock, l'autoroute de la francophonie musicale canadienne avec la longue des ondes. Et comme à l'habitude, en début d'émission, je tiens à remercier, c'est important pour moi, je tiens à remercier les stations qui rediffusent l'émission un peu partout à travers le Canada. Merci à l'Arc du Canada, l'Alliance des radios communautaires du Canada, merci beaucoup. Merci beaucoup aux directeurs, directrices de programmation des stations suivantes. CHMR Saint-Jean-Terre-Neuve-Labrador, CKGM Chistican, CFAB et Sainte-Marie en Nouvelle-Écosse, Réseau C-Média avec des stations à Saint-Jean, Fredericton, Miramichi au Nouveau-Brunswick, ainsi qu'à Halifax, Nouvelle-Écosse, et la radio de l'île du Prince-Édouard qui tente par un tant bien que mal d'avoir une licence permanente. On leur souhaite le plus rapidement possible. Vous pouvez écouter la radio de l'île du Prince-Édouard en streaming. Radio-IPE.ca. Radio-IPE.ca. Merci à tous ces gens-là, bien sûr, de diffuser l'émission. Bien entendu, commentaires, suggestions, contacts d'artistes francophones qui ont d'excellents produits en français ou instrumental. Eh bien, vous m'envoyez leurs coordonnées à canrockcdn@gmail.com. canrockcdn@gmail.com. Je vais rentrer en contact avec eux, recevoir leurs produits et sûrement leur faire tourner ici pour le plaisir des auditeurs. Allons-y avec le bloc des Maritimes. C'est comme ça que tu commences l'émission. Et on commence à en souvenir. Les gens de l'Ontario, ils s'en vont chez vous. Lenny Gallant s'en va faire une tournée en Ontario, entre autres à Midland, pour les gens de Penetanguishene. Et on va entendre une bonne pièce qui s'appelle « Plage », tirée de son album « Le cœur hanté ». Voici l'auteur, compositeur, interprète, M. Lenny Gallant à Canrock.

Voilà, Lenny Galland avec la chanson « Plage ». Lenny Galland qui est en tournée un peu partout en Nouvelle-Écosse, aussi en Ontario pour le début juillet. Il sera le 5 juillet au MCC, Midland Cultural Center. Et ce qui est le fun avec Lenny Galland, c'est à chaque fois qu'il fait un spectacle en anglais, il inclut quelques chansons francophones. Et vice-versa, s'il fait un spectacle en français, il inclut quelques chansons anglophones. Donc, il partage les deux cultures comme ça assez aisément. Et ça risque d'être un bon spectacle pour les gens de La Fontaine, Penetanguishene, Barry, Midland, le 5 juillet au MCC. Donc, venez faire un tour, ça risque d'être bien le fun. On poursuit en musique. Cette semaine, j'ai reçu quelques belles nouveautés inattendues et ça me fait plaisir de vous les faire entendre. Il y a l'artiste de la Nouvelle-Écosse, Serena Wu, W-U, qui a lancé une pièce très rythmée, belle fun, que j'aime bien. Tu n'as rien sur moi, donc vraiment très intéressant. Vous allez entendre ça dans quelques instants. Par la suite, Un jour à la fois de Émilie Landry. Ça fait plaisir d'avoir du nouveau matériel d'Émilie Landry parce que j'adore cet artiste, cet auteur-compositrice, interprète du Nouveau-Brunswick. J'adore ce qu'elle fait. Donc, une journée à la fois, un jour à la fois de Émilie Landry. Et on va entendre Mont Carmel de Vichten qui se promène un peu partout. Au Québec, aussi en Nouvelle-Écosse et au Nouveau-Brunswick. Donc, allez faire un tour sur ma page Facebook de Marc Lalonde. Vous allez trouver toute l'information possible. On va entendre Vichten avec la chanson « Mont Carmel ». Mais pour l'instant, une belle nouveauté, très rythmée, très jovial. Ça s'appelle « Tu n'as rien sur moi ». Voici Serena Wu.

Le trio de l'île du Prince-Édouard, Bichton, toujours vivant, toujours en tournée un peu partout pour aller voir les gens, les faire danser, les faire soigner et tout ça. Donc, au mois de juillet, début août, ils sont au Québec et par la suite, ils seront au Nouveau-Brunswick au mois d'août. Donc, toute l'information se retrouve sur ma page Facebook, bien sûr, allez faire un tour de ce côté-là. Marc Lalonde sur Facebook. Vous allez avoir toute l'information de ce trio génial, vraiment très intéressant. Donc, Vishton en tournée, on vient l'entendre. Mon Carmel, très bonne chanson. Sur ma page et tout de Marc Lalonde sur Facebook, j'ai partagé un petit moment de génial qui est de Lina Boudreau, qui chante Le Lac Bijou avec Zachary Richard. C'est de toute beauté, c'est génial. Je vais vous envoyer la nouvelle pièce de Lina Boudreau, qui est un nouvel album. Allez faire un tour sur les plateformes musicales, allez découvrir le nouvel album de Lina Boudreau. Ça s'appelle Ciel Rouge. On va entendre cette pièce-là, bien sûr, dans quelques instants. Ciel Rouge, vraiment une très bonne pièce. Par la suite, pour se rendre à la pause, eh bien, ça va être tout simplement une chanson de la formation Port ou Poutine, Les Bancs de Terre-Neuve. Très bonne pièce de ce groupe-là, qui va être en spectacle à La Fontaine au Festival du Loup le 18 juillet prochain.

0: Vous êtes de retour à Canrock, l'autoroute de la francophonie musicale canadienne avec Clalon des Ondes. Et comme à l'habitude, à ce temps-ci de l'émission, c'est mon commentaire de disque de la semaine. Commentaire de disque d'un album reçu récemment, il y a quelques jours, quelques semaines, quelques mois, des albums souvenirs même. Et cette semaine, d'hier à demain, de Laurie Leblanc, un petit EP fort intéressant qui, petite parenthèse, j'en aurais pris plus de ce CD-là. C'est vraiment génial, c'est bien fait. Fermez la parenthèse. Pour célébrer ses 30 ans, Laurie Leblanc, un grand de la musique country acadienne, nous invite à se souvenir du bon temps avec son nouvel EP d'hier à demain. Un recueil de 6 chansons pour se souvenir, pour revisiter le chemin parcouru et où nous en sommes rendus aujourd'hui. Pour ces nouvelles chansons, Laurie Leblanc s'est entouré de grands musiciens acadiens, dont entre autres Ray Légère, Bruce Daigrepont et Jean-Guy Grenier. Au niveau des duos, Laurie a même réussi à retrouver ou réunir à ses côtés Roland Gauvin et Pierre Robichaud de 1755. C'est vraiment génial. Il y a aussi sa petite fille qu'on va entendre dans quelques instants, sa petite fille Sophia Leblanc, pour un texte charmant qui s'appelle Country Pea Swifty. Vous comprenez le sens du titre, Country Pea Swifty. Voici l'auteur, compositeur, interprète acadien, Laurie Leblanc, avec son nouvel album, très intéressant. Donc, allons-y avec une petite toune légère, mais très intéressante. Country, puis Swifty, Laurie Leblanc et Sophia Leblanc à Canrock, l'autoroute de la francophonie musicale canadienne.
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Et oui, Laurie Leblanc et Sophia Leblanc avec Country puis Swifty. Très intéressant. Vous pouvez rejoindre Laurie Leblanc via son site internet laurieleblanc.com pour avoir plus d'informations, vous procurer l'album ou quoi que ce soit. Il y a deux superbes plages extrêmement puissantes sur cet opus. La première, clin d'œil aux pionniers dont on entend les enfants, de, entre autres de Lee Marlowe et Frank Maillet, mais les enfants des stars du country acadien de l'époque, chanter avec Laurie Leblanc dans le refrain. C'est vraiment de toute beauté. L'autre pièce, eh bien, c'est la pièce maîtresse. C'est un duo extrêmement puissant avec la charmante Guylaine Tanguay. C'est la pièce titre, bien entendu, d'hier à demain. Une mélodie forte, un texte très nostalgique et deux voix puissantes. Voilà le succès de cet extrait qu'on va entendre en fin de commentaire. Pour l'instant, clin d'œil aux pionniers avec les enfants des stars du country acadien.

pionnier avec les enfants des stars de la musique country acadienne, dont entre autres Lee Marlowe et Frank Maillet. Donc, pour plus d'informations, laurieleblanc.com, allez voir ça, allez voir son site. Il y a beaucoup d'informations, de photos et de musique. Et vous pouvez même procurer, je crois, les albums antérieurs de Laurie Leblanc. Ça vaut la peine. Un projet fort intéressant et réussi pour Laurie Leblanc. 6 duos intéressants qui nous rappellent le bon souvenir. Toujours avec une musicalité accrocheuse, autant au niveau des textes que de la musique. Laurie Leblanc séduit encore son auditoire avec de bons moments de tendresse. Seul défaut, j'en aurais pris plus, tellement que c'est bon, que c'est intéressant. Laissez-vous charmer et allez visiter laurieleblanc.com. Laurieleblanc.com pour découvrir son univers. Comme je vous dis, vous procurez ses albums et encore une autre fois, bravo Laurie Leblanc, très intéressant comme produit. On voyait là qu'un beau duo de Guylaine Tanguay et Laurie Leblanc, d'hier à demain.

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1: Comme je le dis souvent, du bonbon pour les oreilles, terre fragile. Quel beau souvenir de Jean-Guy Chuck Labelle que j'ai croisé. Dernière fois que j'ai croisé Chuck, c'est au mois de mars. Et il était du côté de La Nuit sur l'Étang, hein, bien sûr. Donc, on passait une belle nuit, tout ça, c'est bien le fun. Donc, Chuck Labelle, terre fragile, quel beau souvenir pour débuter notre bloc de l'Est Québec-Ontario. On poursuit avec M. Vincent Béchop. Vincent Béchop va faire partie du Festival du Loup le 18 juillet prochain. Mettez ça sur votre calendrier, les gens de la région de La Fontaine, Penetanguishene, Medlin. Vincent Béchop, c'est intéressant ce qu'il fait. Donc, on va entendre une pièce de Vincent Béchop très intéressant. Plus que tout. Vraiment génial. Ce qui est génial aussi, c'est que je la joue encore cette semaine. Go Crazy de Mme René Ray. Très, très intéressant. Est-ce qu'il y a un album qui s'en vient? On l'espère. Et on va terminer ça avec Si tu veux vraiment de Gabrielle Goulet. Donc, une pièce fort intéressante. Elle aussi, j'espère qu'elle s'en vient avec un album.

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3: De retour pour la deuxième heure de l'émission CanRock d'aujourd'hui. Bien entendu, en début de deuxième heure, je tiens à remercier des gens très, très spéciaux qui m'aident comme ça à partager la richesse de la musique franco-canadienne à travers le Canada. Merci beaucoup à l'Arc du Canada, l'Alliance des radios communautaires du Canada. Merci beaucoup. Merci beaucoup aux directeurs et directrices de programmation des stations suivantes. 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Commentaires, suggestions, contacts d'artistes francophones qui ont d'excellents produits en français ou instrumental. Eh bien, envoyez-moi leurs coordonnées à canrockcdn@gmail.com. canrockcdn@gmail.com. Voilà. Allons-y avec la deuxième partie du Bloc de l'Est Québec-Ontario avec Sugar Crush qui ont été faire un petit tour en Tchéquie et en Allemagne pour proposer leur musique. Je trouve ça bien cool, bien fun. On va les entendre avec Viens me voir. On va aussi entendre les chaises d'Amédée de Le Diable à 5 qui part en tournée un peu partout à travers le Québec et le Canada. Donc les chaises d'Amédée, ça s'en vient. Et Célibataire depuis longtemps de Dominique Nadia. Chose intéressante, un country, je ne m'attendais pas ça nécessairement d'elle, et c'est vraiment bon. Et c'est toujours un texte humoristique, donc les célibataires depuis longtemps, Dominique Nadia, ça s'en vient également.